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4: 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La MRC de Dautry adopte un plan qui vise à améliorer la couverture offerte par le service de sécurité incendie. Les changements prévus seront déployés sur une période de 18 à 24 mois et ont pour but d'améliorer la rapidité d'intervention dans certains secteurs. Le tout comprend notamment le redéploiement des effectifs et des équipements des casernes de Sainte-Élisabeth et de Saint-Cuthbert vers la caserne de Saint-Norbert. De plus, la MRC prévoit d'accueillir éventuellement des pompiers à temps plein. La Ville de Terrebonne participe à l'effort collectif pour favoriser la pollinisation en participant au défi Pissenlit. C'est donc dans cette optique que la Ville a reporté la première tonte de plusieurs de ses terrains dans les secteurs de Lachenay, La Plaine, Terrebonne-Centre, Terrebonne-Ouest et du Vieux-Terrebonne. Les Terrebonniens sont alors invités à laisser les pissenlits sur leur terrain jusqu'à la fin de leur floraison, vers la deuxième ou la troisième semaine de mai. La Ville de Saint-Charles-Borromée a rendu hommage à ses citoyens qui se sont démarqués dans le monde du sport. Ce sont ainsi 14 personnes qui ont été honorées et qui ont été invitées à signer le Livre d'or de la Ville. Parmi les personnes honorées, 12 ont participé à la finale des Jeux du Québec. Finalement, côté météo, à Joliette, c'est partiellement nuageux, avec 40 % de probabilité d'averse suivie d'un dégagement, et le minimum est de 0 degré. Demain, ce sera ensoleillé, suivi d'une alternance de soleil et de nuages, et le maximum sera de 15 degrés.

matin de lundi 11 mai 2026, vous écoutez le meilleur de la musique dans la Naudière sur O103.5. Je m'appelle Mathieu Guimond. C'est un plaisir de passer la soirée en votre compagnie. Hey, ce soir, on va mettre des agendas à jour. Ouais, avec un paquet d'activités qui se déroulent aux quatre coins de la région au cours des prochains jours, des prochaines semaines. Hey, on commence ça avec demain soir, 19h30. 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
4: 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La MRC de Dautry adopte un plan qui vise à améliorer la couverture offerte par le service de sécurité incendie. Les changements prévus seront déployés sur une période de 18 à 24 mois et ont pour but d'améliorer la rapidité d'intervention dans certains secteurs. Le tout comprend notamment le redéploiement des effectifs et des équipements des casernes de Sainte-Élisabeth et de Saint-Cuthbert vers la caserne de Saint-Norbert. De plus, la MRC prévoit d'accueillir éventuellement des pompiers à temps plein. La Ville de Terrebonne participe à l'effort collectif pour favoriser la pollinisation en participant au défi Pissenlit. C'est donc dans cette optique que la Ville a reporté la première tonte de plusieurs de ses terrains dans les secteurs de Lachenay, La Plaine, Terrebonne-Centre, Terrebonne-Ouest et du Vieux-Terrebonne. Les Terrebonniens sont alors invités à laisser les pissenlits sur leur terrain jusqu'à la fin de leur floraison, vers la deuxième ou la troisième semaine de mai. La Ville de Saint-Charles-Borromée a rendu hommage à ses citoyens qui se sont démarqués dans le monde du sport. Ce sont ainsi 14 personnes qui ont été honorées et qui ont été invitées à signer le Livre d'or de la Ville. Parmi les personnes honorées, 12 ont participé à la finale des Jeux du Québec. Finalement, côté météo, à Joliette, c'est partiellement nuageux, avec 40 % de probabilité d'averse suivie d'un dégagement, et le minimum est de 0 degré. Demain, ce sera ensoleillé, suivi d'une alternance de soleil et de nuages, et le maximum sera de 15 degrés.

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victoire et il bat un record du sport professionnel. Il bat le record des Yankees de New York. C'est chose certaine. Le Canadien qui remporte sa 5e Coupe Stanley de son histoire.

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2: 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La MRC de Dautry adopte un plan qui vise à améliorer la couverture offerte par le service de sécurité incendie. Les changements prévus seront déployés sur une période de 18 à 24 mois et ont pour but d'améliorer la rapidité d'intervention dans certains secteurs. Le tout comprend notamment le redéploiement des effectifs et des équipements des casernes de Sainte-Élisabeth et de Saint-Cuthbert vers la caserne de Saint-Norbert. De plus, la MRC prévoit d'accueillir éventuellement des pompiers à temps plein. La Ville de Terrebonne participe à l'effort collectif pour favoriser la pollinisation en participant au défi Pissenlit. C'est donc dans cette optique que la Ville a reporté la première tonte de plusieurs de ses terrains dans les secteurs de Lachenay, La Plaine, Terrebonne-Centre, Terrebonne-Ouest et du Vieux-Terrebonne. Les Terrebonniens sont alors invités à laisser les pissenlits sur leur terrain jusqu'à la fin de leur floraison, vers la deuxième ou la troisième semaine de mai. La Ville de Saint-Charles-Borromée a rendu hommage à ses citoyens qui se sont démarqués dans le monde du sport. Ce sont ainsi 14 personnes qui ont été honorées et qui ont été invitées à signer le Livre d'or de la Ville. Parmi les personnes honorées, 12 ont participé à la finale des Jeux du Québec. Finalement, côté météo, à Joliette, c'est partiellement nuageux, avec 40 % de probabilité d'averse suivie d'un dégagement, et le minimum est de 0 degré. Demain, ce sera ensoleillé, suivi d'une alternance de soleil et de nuages, et le maximum sera de 15 degrés.

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1: On est le lundi 11 mai 2026. Vous écoutez le meilleur de la musique dans la Naudière sur Hausse 103.5. Je m'appelle Mathieu Guimond. C'est un plaisir de passer la soirée en votre compagnie. Hey, ce soir, on va mettre des agendas à jour. 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
2: 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La MRC de Dautry adopte un plan qui vise à améliorer la couverture offerte par le service de sécurité incendie. Les changements prévus seront déployés sur une période de 18 à 24 mois et ont pour but d'améliorer la rapidité d'intervention dans certains secteurs. Le tout comprend notamment le redéploiement des effectifs et des équipements des casernes de Sainte-Élisabeth et de Saint-Cuthbert vers la caserne de Saint-Norbert. De plus, la MRC prévoit d'accueillir éventuellement des pompiers à temps plein. La Ville de Terrebonne participe à l'effort collectif pour favoriser la pollinisation en participant au défi Pissenlit. C'est donc dans cette optique que la Ville a reporté la première tonte de plusieurs de ses terrains dans les secteurs de Lachenay, La Plaine, Terrebonne-Centre, Terrebonne-Ouest et du Vieux-Terrebonne. Les Terrebonniens sont alors invités à laisser les pissenlits sur leur terrain jusqu'à la fin de leur floraison, vers la deuxième ou la troisième semaine de mai. La Ville de Saint-Charles-Borromée a rendu hommage à ses citoyens qui se sont démarqués dans le monde du sport. Ce sont ainsi 14 personnes qui ont été honorées et qui ont été invitées à signer le Livre d'or de la Ville. Parmi les personnes honorées, 12 ont participé à la finale des Jeux du Québec. Finalement, côté météo, à Joliette, c'est partiellement nuageux, avec 40 % de probabilité d'averse suivie d'un dégagement, et le minimum est de 0 degré. Demain, ce sera ensoleillé, suivi d'une alternance de soleil et de nuages, et le maximum sera de 15 degrés.

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1: On est parti jusqu'à 9h. Bon début de journée, bienvenue. C'est un mardi où on aura un petit peu de soleil, un petit peu de nuages. Maximum aujourd'hui à 15 degrés. Ce soir, cette nuit, des nuages. Minimum plus 4. Demain, du soleil pour partir. Ça sera nuage en après-midi. Un petit peu de pluie aussi en après-midi. Demain, maximum à 15 également. Si on poursuit, jeudi, de la pluie. Ciel dégagé pour vendredi, cependant. Actuellement sur... Et samedi. Ben, pas pire dimanche aussi. Actuellement, sur le Grand Joliette, on a 4 degrés. Le soleil s'est levé à 5h26 ce matin. Se couche ce soir à 20h15. Sur Joliette, actuellement, on a 4 degrés. Et en manchette, on va parler ce matin de Locke Merville. Le chanteur Locke Merville, qui a écopé hier de 2 ans de prison, a été reconnu coupable d'agression sexuelle. On va y revenir. C'est la sentence, en fait, qui est tombée hier. On va y revenir dans les prochaines minutes. Au sport, gros match ce soir. Le Canadien contre les Sabres au Centre Bell. C'est le match numéro 4 de cette série, menée actuellement 2-1 par le Canadien. Et au showbiz, on va vous parler de la distribution du prochain Bye Bye. Ça a été dévoilé hier. En musique, ceux qui s'amènent cette semaine à Joliette au Centre culturel Desjardins, voici les 3 accords avec Corinne. Il se paie aussi le Centre Bell un petit peu plus tard. C'est un beau trip, ça, pour... Ben, peu importe l'artiste, le Centre Bell, ça reste magique. Mais avant, il y a cet arrêt ici à Joliette au Centre culturel. J'ai le goût de la danse.

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1: Oui, dans la presse d'abord ce matin. Ben encore une fois, les opérations d'évacuation du navire MV Ondius, où un foyer d'antivirus a été détecté. Alors, l'évacuation est terminée. Tous les passagers sont de retour dans leur pays respectif. On parle de 125 passagers et membres d'équipage de 23 pays différents. Le MV Ondius, qui a quitté l'Espagne hier, est actuellement en route vers les Pays-Bas. Devrait arriver dimanche. Il reste actuellement sur le bateau 25 membres de l'équipage, 2 membres du personnel médical, et on a toujours sur le bateau aussi le corps d'une dame, une Allemande, qui est décédée sur le bateau suite à une contamination. Selon l'OMS, il n'y a pas de crainte, il n'y a rien à craindre. Le risque de contamination est faible, ce n'est pas un autre COVID-19. Le bilan, jusqu'à maintenant, 10 cas confirmés, probablement 11, 3 décès. Comme la période d'incubation peut aller jusqu'à 6 semaines, le bilan peut s'alourdir, évidemment. Pour ce qui est des Canadiens, les 4 personnes qui ont atterri à Victoria dimanche sont toujours actuellement sur l'île de Vancouver en isolement pour au moins 21 jours, ne présentent actuellement aucun symptôme. Aucun d'eux, semble-t-il, n'a eu de contact direct avec une personne infectée. Mais comme c'est impossible à en être certain, impossible d'en être certain, on les garde toujours en isolement. Sinon, on nous en parle également dans Le Devoir en une, on nous explique un petit peu pourquoi l'antivirus n'est pas une nouvelle COVID, selon les experts. On vous invite à lire l'article, ça va peut-être vous rassurer dans Le Devoir de ce matin. Journal de Montréal, on nous parle de Locke Merville. Il a été reconnu coupable d'agression sexuelle et ça c'était le verdict était tombé, en fait, la sentence ou le verdict était tombé en août dernier, août 2025, restait à déterminer la sentence. La couronne demandait 2 ans et demi de détention. La défense demandait une peine à la maison et finalement le juge a tranché hier et il écope de 2 ans de prison. Donc, pour une agression sexuelle commise sur une femme intoxiquée en 2000 à Rimouski. Il a aujourd'hui 58 ans, 2 ans d'incarcération, donc plus une période de probation de 3 ans. Il ne pourra pas quitter le Québec. Il sera inscrit aussi au registre des délinquants sexuels pour une période de 20 ans. Les détails dans le Journal de Montréal de ce matin. On nous en parle également dans la presse. Il est 6h09, voici Patrice Michaud avec Mécanique Générale.

Posé, qui lui aussi était à Joliette la semaine dernière, en fait le week-end dernier, samedi soir, il était chez nous, Ghislain Demers y était, c'était tout un show, semble-t-il, vraiment un très très bon spectacle avec son nouveau matériel et puis les gros gros succès des Cowboys, majoritairement des chansons écrites par lui. Pour ce qui est des trois accords, c'est jeudi soir, les trois accords ici à Joliette avec le show Toujours les vacances. Il reste quelques billets, c'est sur spectaclejoliette.com. Ce soir aussi, on a un spectacle, 19h30, les étudiants du département de musique du Cégep de Joliette qui nous présentent le résultat de leur apprentissage, ce qu'ils ont appris durant leur session. Alors, c'est un spectacle gratuit, la musique classique. 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Je vous le rappelle, c'est gratuit.

0: animés en même temps.
1: Michel Fugain, qui a aujourd'hui 84 ans, en forme, comme ça se peut pas, il est encore sur scène au Québec il y a quelques jours à peine, et sa tournée se poursuit de retour en Europe maintenant. Et toujours sur scène, oui, à 84 ans, aujourd'hui même.

0: Alors, si c'est votre anniversaire, je vous le disais, bonne fête. Et puis, ça tombe un petit mardi. J'imagine que vous avez fêté en fin de semaine, sinon vous allez le faire le week-end prochain. Ou un petit souper ce soir, un petit mardi, pourquoi pas, ça coupe la semaine.
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6: Ben déjà, ce matin, c'est la congestion sur la 40, rejoignant Montréal. Pour ce qui est du pont Charles de Gaulle, ça congestionne avant de rien. C'est solide comme ça jusqu'au golfe à Montréal. Et ça gère en juste un ralentissement depuis un petit peu après, avant Roi René, c'est-à-dire la rue Notre-Dame à Repentigny pour le pont Le Gardeur. Ça, c'est facile, ça va bien. 640 vers la 40, ça va bien jusque dans la bretelle d'accès. Pour la 40, où ça congestionne. 25 Sud pour Laval, c'est depuis la 640 jusqu'au pont de l'île Saint-Jean. Ça s'installe tranquillement sur le chemin Gascon à Mascouche, venant de la plaine vers la 640. Et à cette heure-ci, le Grand Joliette, c'est facile, c'est ouvert.
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6: Oui, avec Jessica Potsou, et encore une fois, on fait le point ce matin sur l'évacuation des passagers du navire, le MV Andius, là où il y a eu un foyer d'antivirus.
9: Tout à fait. Donc, aucun des Canadiens qui se trouvaient à bord du bateau de croisière n'aurait eu de contact direct avec une personne infectée. C'est ce qu'a affirmé hier la médecin hygiéniste en chef de la Colombie-Britannique, la docteure Bonnie Henry. Elle a tout de même reconnu qu'il est impossible d'en être tout à fait certain. Les 4 personnes qui ont atterri à Victoria dimanche soir sont désormais en isolement sur l'île de Vancouver pour une durée minimale de 21 jours. Tout se porte bien et ne présente aucun symptôme. Chez nous, la députée de Terrebonne, Tatiana Auguste, a annoncé une aide financière de plus de 3 millions de dollars pour accélérer l'innovation en matière de technologie propre dans le secteur agricole. Ce financement accordé à Zone ADEC qui est l'un des organismes sans but lucratif, qui financera des projets, a pour objectif de faire progresser le développement de technologies propres. Avec cet appui, ce centre d'innovation aura la responsabilité de distribuer un financement supplémentaire à des entreprises québécoises. Ce programme aidera les entreprises à mettre au point et à l'essai de nouvelles technologies agricoles. Des Lanaudois ont été honorés hier à l'occasion de la cérémonie annuelle de reconnaissance policière. 4 agents des services de police de Mascouche et de l'Assomption Saint-Sulpice ont été récompensés pour avoir secouru des personnes coincées dans des véhicules en flammes à deux moments en 2024 et en 2025. 2 citoyens ont également été honorés pour leur acte héroïque. En terminant, le coureur Thomas Fafard a ajouté un nouveau record à sa collection. En effet, il a établi la nouvelle marque québécoise aux 5 km sur route samedi à Lac-Beauport. Le Repentinois a battu le record d'une seconde avec un temps final de 13 minutes et 31 secondes lors de la classique de la clinique du coureur. L'ancien record avait été établi en 2023 au marathon de Boston. Rappelons que le Lanaudois était devenu le marathonien le plus rapide de l'histoire de la province en décembre dernier, et ce, à son premier marathon. Fafard détient aussi le record québécois au demi-marathon et aux 5000 mètres. Voilà, ça complète. Pour plus de nouvelles, consultez monjoliette.com.
6: OK, merci. On avait du hockey hier et l'Avalanche a gagné 5-2 contre le Wild du Minnesota. On jouait au Minnesota, donc l'Avalanche prend les devants 3-1 dans la série et on retourne en plus au Colorado pour le match numéro 5. Ce soir, ça se passe à Montréal au Centre Bell. Canadiens-Sabres, match numéro 4.
10: C'est à 19h, le Canadien qui a les devants dans la série 2-1. Et on a également les Ducks d'Anaheim qui affrontent les Golden Knights de Vegas. Ça, c'est le match numéro 5. On joue à Vegas. Et puis, la série est égale actuellement 2 victoires de chaque côté. Hier, la victoire de Montréal devait jouer le match décisif contre le Frost du Minnesota à Laval, à la Place Belle. Sauf que les bien des joueuses de la victoire sont aux prises avec un virus présentement. Alors, le match a été remis à ce soir. Il est 6h28 minutes. Faites un petit coup d'œil météo après ceci.
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10: Ouais, ben aujourd'hui, une alternance soleil-nuage avec un maximum à 15. Ce soir, cette nuit, des nuages, minimum plus 4. Demain, c'est beau, c'est du soleil pour une bonne partie de la journée, sauf que ça sent nuage en après-midi avec de la pluie et un maximum à 15 actuellement sur le Grand Joliette. On a 3 degrés. Oh. Et on salue ce matin tout particulièrement les gens de Saint-Calixte, les gens de Saint-Jacques et puis les gens de Sainte-Béatrix. Ils ont passé une très, très belle journée. Dans les prochaines minutes, on voyage dans le temps. Des pièces qui, à pareille date, étaient numéro 1 sur le palmarès Billboard. On s'arrête au début des années 2000, 2005, 2006, fin des années 80 et à la fin des années 70. Mais pour l'instant, on recule encore pas mal plus loin. Ah, ça, c'est pas mal au début, je vous dirais. Adam et Ève, voici Caïn dans les 100 000 matins.

6h35, nous sommes le 12 mai. On va écouter des extraits de chansons qui, à pareille date, un 12 mai, étaient numéro 1 sur le palmarès Billboard. Premier arrêt, on s'en va fin des années 70. On est en 1978. Le 12 mai, première position sur Billboard, le hit de l'heure avec trois frères, les frères Gibb, les Bee Gees et Night Fever.

C'était au sommet il y a 46 ans. Avez-vous dansé là-dessus? Avez-vous dansé sur une piste de danse avec des carreaux illuminés? Boule de miroir au plafond? Night Fever en 78. On se rapproche un peu de 1989. Un 12 mai, première position, toujours sur Billboard pour Madonna.

89 et notre dernier extrait nous amène 20 ans, exactement 20 ans, jour pour jour derrière. On est le 12 mai 2006 et sur le Billboard en première place, on peut lire le nom de Daniel Powter.

0: Badé au sommet il y a 20 ans. Êtes-vous prêt pour ce soir? Est-ce que vous allez à Montréal voir le match à l'extérieur du Centre Bell? Est-ce que vous avez la chance d'avoir des billets pour voir le match à l'intérieur? Un resto sportif, à la maison, seul, entre amis? Nous autres, on lance une dose d'encouragement à nos Canadiens. Voici David Jalbert.
1: Le Canadien qui remporte sa 34e Coupe Stanley de son histoire.

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Wow! Exclusivité! Arsenal Média, David Jalbert avec la Coupe Stanley 2020. C'est, ça va être bon ce soir. Ah, que ça va être bon ce soir. Il y a des fans de Céline Dion qui demandent... En fait, il y a une pétition qui a été lancée. On aimerait que les shows de Céline à Paris soient diffusés en direct. Ce serait le fun, ça. Je vous en parle dans les prochaines.

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0: qui ferait tout pour voir Céline, c'est quatre chums de filles françaises qui n'ont pas été capables d'avoir des billets pour l'un des 16 concerts de Céline à Paris. Et puis, on lançait une pétition en disant « Vous devriez diffuser les shows. Au moins un des shows pour qu'on puisse être une gang encore plus nombreuse à voir le retour de Céline. » Ça s'est déjà fait, Taylor Swift l'a fait, Coldplay l'a fait notamment. Et puis, on était rendu hier à 1561 signatures sur cette pétition.
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0: 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Ouais, ben, la 40, d'abord, rejoindre Montréal. Pour ce qui est du pont Charles de Gaulle, c'est une congestion depuis un petit peu près rien. Là, ça commence, c'est solide, jusqu'une fois rendu au golf. Échangeur en joue, un petit peu d'hésitation entre Marien et Roi René, c'est pas majeur. Ça s'installe tranquillement sur Notre-Dame, tranquillement. C'est un petit ralentissement qu'on a pour le pont Charles de Gaulle. Sinon, 640 vers la 40, ça va bien jusque dans la bretelle d'accès. 25 Sud, c'est une congestion depuis la 640 jusqu'au pont, jusqu'à la sortie du pont de l'île Saint-Jean. Ça s'installe tranquillement aussi ce matin du côté de Mascouche, chemin Gascon, venant de La Plaine vers la 640. Et le Grand Joliette à cette heure-ci, ça va toujours bien.
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3: Bon mardi, ici Louis-Philippe Arnoirel. La première ministre Christine Fréchette veut souligner la mémoire des policiers qui sont morts dans l'exercice de leurs fonctions. Elle a annoncé hier à l'École nationale de police que des ponts d'étagement seraient désignés en leur honneur. La première désignation sera effectuée en hommage à la policière Maureen Brou, qui est décédée lors d'une intervention en 2023. Un viaduc à la hauteur de la rue des Prairies à Trois-Rivières, à proximité du quartier général de la Sûreté du Québec, portera le nom de la défunte. Certains problèmes ont été rencontrés hier avec le déploiement du dossier santé numérique au CIUS de la Mauricie, centre du Québec et du nord de l'île de Montréal. L'enjeu le plus important et qui reste à être résolu est celui de la latence, c'est-à-dire lorsque le système est surchargé et cesse de fonctionner pour certaines opérations. Ce problème a poussé les responsables à augmenter la capacité de la bande passante de 2 à 10 gigabits. Le problème se manifestait toujours par intermittence encore hier matin. Toujours en santé, aucun des Canadiens qui se trouvaient à bord du bateau de croisière touché par une éclosion d'antivirus n'aurait eu de contact direct avec une personne infectée. C'est ce qu'a affirmé hier la médecin hygiéniste en chef de la Colombie-Britannique, la docteure Bonnie Henry, qui a tout de même reconnu qu'il est impossible d'en être tout à fait certain. Les 4 personnes qui ont atterri à Victoria dimanche soir sont désormais en isolement sur l'île de Vancouver pour une durée minimale de 21 jours. Toutes se portent bien et ne présentent aucun symptôme. Et pour terminer, un nouveau rapport de la Banque TD indique que le Canada est mieux placé pour faire face à d'éventuelles pressions inflationnistes sur sa production alimentaire, du moins à court terme. Les importations d'engrais en provenance de la région du Golfe représentent moins de 5 %, ce qui limite l'exposition du pays à la guerre en Iran. Si les prix mondiaux élevés du pétrole ont été au centre de l'attention, les engrais et l'aluminium sont également confrontés à des pénuries et à une hausse des prix. C'est ce qui complète vos actualités Arsenal Média. Passez une bonne journée sur nos ondes.
4: Oui, au sport canadien sabre ce soir, 19h au Centre Bell. Le match de ce soir, d'ailleurs, sera présenté, c'est nouveau, ça, sur écran géant à Québec, au Centre Vidéotron. Donc, il y a des billets à 12 $ qui sont en vente. Les profits amassés seront remis à 3 causes, la Fondation des Canadiens pour l'enfance, le Fonds d'études des remparts et le Centre de pédiatrie sociale de Québec. Les temps changent. Je n'aurais pas vu dans les années 80 20 000 personnes à l'intérieur du Colisée pour aller voir un match canadien contre Sabre. Mais le Canadien a des fans partout, non seulement au Québec, mais on le voit quand le Canadien joue sur la route. On a des fans partout parce qu'on est les plus fins. Et plus titré, et pas une sacrée bonne équipe ces temps-ci. Donc, ben voilà, en plus des projections devant le Centre Bell, plus les gens à l'intérieur, plus les gens dans les bistrots sportifs, et ceux qui l'écoutent à la maison, à la radio, vont faire du monde ce soir à 19h. Du monde qui vont suivre simultanément les prouesses du Canadien. Hier, on devait avoir un match de hockey hyper important au niveau féminin à Laval. Le match 5 entre la Victoire et puis le Frost du Minnesota. On a décidé, quelques heures avant le match, de reporter le match à ce soir. Pourquoi? Pour des enjeux liés à la sécurité des joueuses découlant d'une maladie. On dit que donc c'est un virus qui circule dans le vestiaire de la Victoire. On dit que les symptômes ne correspondent pas à l'antivirus. On part pas en peur. Sauf qu'on parle de symptômes quand même qui étaient présents hier. En tout cas, il n'y a plus de risque aujourd'hui. En tout cas, aujourd'hui, on joue le match. C'est ce soir, match numéro 5. Côté météo maintenant, une alternance soleil-nuages aujourd'hui avec un maximum à 15. Ce soir, cette nuit, des nuages minimum plus 4. Demain, mercredi, du soleil pour partir. Ça sent nuage en après-midi, un petit peu de pluie demain aussi, maximum à 15. Et actuellement, sur le Grand Joliet, on a 3 degrés. Le soleil s'est levé à 5h26. Ce matin, se couche ce soir à 20h15.
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Les 100 000 matins du haut 103.5, édition du mardi. Nous sommes le 12 mai. C'est une belle période de l'année, le printemps. Je pense à ceux et celles qui vont prendre possession bientôt de leur nouvelle maison. C'est-il fun, ça? Le grand show de l'inspection à la table du notaire. C'est le titre de la chronique de ce matin, chronique immobilière avec Patrick Lapalme, de l'équipe Patrick Lapalme chez RE/MAX Prestige. C'est autour de 7h, 7h50. Et au travers de tout ça, bien sûr, le meilleur de la musique. Que vous soyez à table, déjà au travail ou encore dans votre voiture en route pour le travail, on vous souhaite une très, très belle journée. Merci d'avoir choisi le meilleur de la musique, le Haut 103.5 et les 100 000 matins.

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1: Oui, dans la presse d'abord. Ce matin, encore une fois, les opérations d'évacuation du navire HV Omdius, où un foyer d'antivirus a été détecté. Donc, l'évacuation est terminée. Tous les passagers sont de retour dans leur pays respectif. On parle de 125 passagers et membres d'équipage de 23 pays différents. Le MV Omdius, qui a quitté l'Espagne hier, qui est actuellement en route vers les Pays-Bas, devrait arriver dimanche. Il reste actuellement sur le bateau 25 membres de l'équipage, 2 membres du personnel médical et on a toujours sur le bateau aussi le corps d'une dame, une Allemande, qui est décédée sur le bateau suite à une contamination. Selon l'OMS, il n'y a rien à craindre. Le risque de contamination est faible. Ce n'est pas un autre cas, épisode de COVID-19, là, c'est pas ce qui nous attend. Le bilan, jusqu'à maintenant, 10 cas confirmés, probablement 11, 3 décès. Comme la période d'incubation peut aller jusqu'à 6 semaines, le bilan peut s'alourdir, évidemment. Pour ce qui est des Canadiens, les 4 personnes qui ont atterri à Victoria dimanche, ils sont toujours sur l'île de Vancouver en isolement pour au moins 21 jours, ne présentent actuellement aucun symptôme, aucun d'eux, semble-t-il, n'a eu de contact direct avec une personne infectée, mais comme c'est impossible d'en être totalement certain, ben, il demeure en isolement. Ça fait la une également du Devoir de ce matin. Les Canadiens qui étaient à bord du navire n'ont pas eu de contact direct avec l'antivirus. Et c'est des spécialistes, en fait, qui nous expliquent, des experts, pourquoi l'infection à l'antivirus n'est pas une nouvelle COVID, comme je le disais tantôt. Journal de Montréal, maintenant en une ce matin. Pas en une, mais à l'intérieur, tout comme dans le Devoir, d'ailleurs, on nous parle, et dans dans la presse, c'est-à-dire, on nous parle de cette sentence qui est tombée hier, 2 ans de prison pour le chanteur Locke Merville. Il a été reconnu coupable d'agression sexuelle. On le sait, lui, le verdict était tombé en août 2025, en août dernier. Restait à savoir la sentence, et la sentence, elle est tombée hier, et c'est ça, c'est 2 ans de prison, pour une agression sexuelle commise sur une femme intoxiquée en 2000 à Rimouski. Alors, il a 58 ans aujourd'hui, Locke Merville, 2 ans d'incarcération, plus une période de probation de 3 ans, lors de laquelle il ne pourra quitter le Québec, va aussi être inscrit au registre des délinquants sexuels pour une période de 20 ans. On demandait du côté de la Couronne 2 ans et demi de détention. La défense demandait une peine à purger à domicile et finalement le juge a opté pour une peine de 2 ans de prison. 7h13.

0: Nous autres, la machine à scorer s'appelle Alex Ewok. Ah, c'est fou de ce temps-ci, hein? Ça va, très, très bien pour Alex Ewok. On a dévoilé hier la distribution du Bye Bye 2026. C'est exactement la même distribution que l'an dernier. On revient donc avec Anne Dorval, Antoine Bertrand, Stéphane Rousseau, Pierre-Yves Roy-Desmarais. On va aussi retrouver, entre autres, Catherine Levac, Virginie Fortin. Même équipe derrière la caméra aussi. Même réalisateur, même scripteur. C'est parfait. C'était tellement bon l'an dernier. Ça fait longtemps que j'avais pas ri comme ça dans un bye-bye. Alors, la même gang revient pour le bye-bye 2026.
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4: Circulation. Oui, d'abord, vous dire, on a eu très tôt ce matin fermeture de la 335 entre le rang double et le chemin du lac Morin. C'était fermé dans les deux directions à Saint-Laurent-Sud. Il y avait un détour, puis mais c'est terminé, c'est réouvert, il y avait des travaux, c'est terminé. Alors ça, c'est réouvert. La 40, rejoindre Montréal. Pour ce qui est du pont Charles-de-Gaulle, c'est une congestion, c'est solide ce matin, on est avant Brien. C'est difficile comme ça, juste qu'une fois rendu au golf à Montréal. Et Changeur-en-Joux, ça s'installe assez solidement aussi depuis Marien. La rue Notre-Dame à Repentigny pour le pont Le Gardeur, ça va bien. 640, ça va bien jusque dans la bretelle d'accès pour la 40. Petite congestion. 25 Sud pour Laval, c'est depuis la 640, jusqu'une fois le pont de l'Île-Saint-Jean dépassé. Je veux revenir à la 640, direction ouest. Il y a une petite congestion aussi vers Lorraine, là. Une fois le chemin Gascon dépassé. Chemin Gascon à Mascouche, venant de la Plaine vers la 640, ça congestionne et ça s'installe aussi tranquillement 131 Sud à Notre-Dame-de-Lourdes à l'approche du rang Sainte-Rose.
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4: Avec Jessica Potsoué, on parle encore une fois de l'antivirus.
10: Tout à fait. Donc, aucun des Canadiens qui se trouvaient à bord du bateau de croisière touché par une éclosion d'antivirus n'aurait eu de contact direct avec une personne infectée. C'est ce qu'a affirmé hier la médecin hygiéniste en chef de la Colombie-Britannique, la docteur Bonnie Henry. Elle a tout de même reconnu qu'il est impossible d'en être tout à fait certain. Les quatre personnes qui ont atterri à Victoria dimanche soir sont désormais en isolement sur l'île de Vancouver pour une durée minimale de 21 jours. Tout se porte bien et ne présente aucun symptôme. Chez nous, la députée de Terrebonne, Tatiana Auguste, a annoncé une aide financière de plus de 3 millions de dollars pour accélérer l'innovation en matière de technologie propre dans le secteur agricole. Ce financement accordé à Zone AgTech, l'un des 6 organismes sans but lucratif qui financeront des projets, a pour objectif de faire progresser le développement de technologies propres. Avec cet appui, ce nouveau centre d'innovation aura la responsabilité de distribuer un financement supplémentaire à des entreprises québécoises. Ce programme aidera les entreprises à mettre au point et à l'essai de nouvelles technologies agricoles. Des Lanaudois ont été honorés hier à l'occasion de la cérémonie annuelle de reconnaissance policière. 4 agents des services de police de Mascouche et de l'Assomption-Saint-Sulpice ont été récompensés pour avoir secouru des personnes coincées dans des véhicules en flammes en 2024 et en 2025. 2 citoyens ont également été honorés pour leurs actes héroïques. En terminant, le coureur Thomas Fafard a ajouté un nouveau record à sa collection. En effet, il a établi la nouvelle marque québécoise aux 5 km sur route samedi à Lac-Beauport. Le Repentinois a battu le record d'1 seconde avec un temps final de 13 minutes et 31 secondes lors de la classique de la clinique du coureur. L'ancien record avait été établi en 2023 au marathon de Boston. Rappelons que le Lanaudois était devenu le marathonnier le plus rapide de l'histoire de la province en décembre dernier, et ce, à son premier marathon. Fafard détient aussi le record québécois au demi-marathon et aux 5000 mètres. Voilà, ça complète. 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
4: Un petit vite! Ben bravo, on est fiers de lui. 7h27, on va parler de sport. On va dire que l'Avalanche a gagné hier 5-2 contre le Wild du Minnesota. Alors, ils prennent les devants 3-1 dans cette série. Match numéro 5 maintenant, qui sera joué du côté du Colorado. Hier, on jouait au Minnesota. Ce soir, c'est à Montréal que ça se passe au Centre Bell. Canadiens Sabres, match numéro 5. C'est 2-1 actuellement. C'est le match numéro 4, oui. 2-1 actuellement dans la série. On a également ce soir, plus tard, 21h30, le match numéro 5 dans la série entre les Golden Knights de Vegas et les Ducks d'Anaheim. C'est l'égalité 2-2 de ce côté. Et on devait avoir un match hyper important hier du côté de Laval. Le match numéro 5, le match décisif dans la série entre la victoire de Montréal et le Frost du Minnesota. Il y a un virus qui court actuellement dans le vestiaire de la victoire. Plusieurs joueuses atteintes, semble-t-il. Donc, le match a été reporté à ce soir. C'est une série demi-finale. L'équipe qui gagne ce soir s'en va en finale retrouver la charge d'Ottawa. Côté météo maintenant, c'est une alternance soleil-nuage aujourd'hui. Actuellement, c'est très, très beau sur Joliette. Le maximum attendu est à 15. Ce soir, cette nuit, des nuages, minimum plus 4. Demain, encore une belle journée ensoleillée. Sauf qu'en après-midi, ça va se gâter un peu avec des nuages et de la pluie. Maximum demain, 15, comme aujourd'hui. Actuellement, sur le Grand Joliette, on gagne tranquillement des degrés. On est rendu à 5. Et on va saluer ce matin particulièrement les gens qui nous écoutent du côté de Saint-Cléophas de Brandon, les gens de Saint-Lin-Laurentide et puis les gens de Sainte-Julienne. C'est passé une très, très belle journée. Tu t'es senti interpellée, Jessica.
10: Tout à fait.
4: Jessica, dans les prochaines minutes, tu nous parles de l'aréna de Berthier, c'est ça?
10: Oui, tout à fait.
4: OK, un petit reportage. Je suis à parler avec des gens. Et puis, c'est un dossier qui fait jaser depuis plusieurs semaines.
10: Oui, exactement. Plusieurs mois même, ouais. Il y a eu beaucoup de monde dans des séances du conseil municipal aussi.
4: Ben, on fait le point dans les prochaines minutes après Alanis Morissette dans les 100 000 matins.

0: le sport. Le sport, c'est important pour les petits comme pour les grands. Il y a certains sports qui sont plus dispendieux que d'autres, tant pour les parents que pour les citoyens d'une municipalité. Jessica, tu viens nous parler donc ce matin de la situation touchant l'aréna à Berthierville.
1: En effet, donc à Berthierville, la ville a récemment adopté un règlement municipal ajoutant une surprime aux utilisateurs de l'aréna Joanny Rochette. Cette dernière s'évalue à 600 $ par saison pour les membres de l'association de hockey mineur et du club de patinage artistique. La ville a toutefois indiqué que la surtaxe serait remboursée à ses citoyens.
0: Et pourquoi cette surprime?
1: Bien, il faut savoir que l'aréna de Berthierville occasionne un énorme déficit pour la ville. Or, ces citoyens représentent seulement 17 % des usagers.
0: Les gens de Berthierville.
1: Exactement.
0: Je comprends, OK.
1: Pour le conseil municipal...
0: Donc, 83 % des usagers sont des gens de l'extérieur de Berthierville.
1: Exactement.
0: OK.
1: Donc, pour le conseil municipal, l'idée derrière cette surprime était vraiment d'entraîner une certaine participation des municipalités, comme me l'a expliqué le maire Pierre Lay.
2: Ben, la surprime, en réalité, le fait était d'impliquer... qu'il y ait une implication au niveau des autres municipalités, parce que l'utilisation, c'est une utilisation régionale au niveau de l'aréna. Et la surprime, le but en réalité était de nous aider à réduire le déficit de l'aréna.
0: OK, 600 $ par année pour les membres de l'association de hockey mineur et du club de patinage artistique, ça va bien sûr affecter les clubs.
1: En effet, ben, ce qui va changer, c'est surtout le coût d'inscription.
0: Ben oui, on va refiler ça.
1: Exactement. Ouais. J'ai justement discuté de la situation avec la présidente du club de patinage artistique, Anne-Claude Martin. Elle m'a expliqué qu'un patineur qui s'entraîne environ 3 fois par semaine paye en moyenne un peu plus de 1 200 $ par année et les municipalités subventionnent à 50 %. Donc, ça peut coûter réellement 500 et 600 $ pour l'année pour un patineur.
3: Là, ça va coûter 600 $ de plus si les villes ne payent rien. Il y a beaucoup de villes qui nous ont déjà affirmé qu'elles allaient payer 50 % de ces frais-là. Donc, ça fait une augmentation de 300 $ et c'est beaucoup trop même, ça. Il y a des villes aussi qui nous ont dit qu'ils voulaient pas du tout participer aux 600 $ Donc, ça va augmenter de 600 $ ces patineurs-là. Parce que le club est pas capable de prendre en charge ce montant-là sur ses épaules-là.
1: Elle me mentionnait aussi qu'une telle hausse des frais peut, dans un premier temps, dissuader les parents des jeunes qui débutent d'inscrire leurs enfants, mais aussi les parents qui ont plusieurs enfants inscrits.
0: Ouais, ouais.
3: Si on a moins de patineurs, automatiquement, ça monte nos frais de glace pour les autres patineurs. Puis même nos grandes, ça l'implique qu'ils peuvent aller patiner ailleurs s'ils veulent parce que ça va lui coûter moins cher. Les parents sont pas contents. Ils veulent continuer à venir à Berthier parce que pour eux autres, puis pour les enfants, c'est comme une famille, le club de patin. C'est leur aréna. Ils veulent patiner là. Il y en a qui nous ont dit, ben ma fille, elle s'en va au secondaire l'année prochaine. Je me disais, ça va être à côté de l'aréna, ça va être parfait. Elle va pouvoir aller patiner tout de suite après l'école. Elle n'a pas besoin de venir à la maison que j'allais la reporter, etc. Mais c'est ça, fait que les parents sont vraiment pas contents.
0: Oui, parce que c'est un 600 $ qui est refilé par année à l'association. L'association refile ce 600 $-là. On divise ça par le nombre de d'inscriptions, évidemment. Mais c'est pas tous les parents qui sont capables de payer le montant additionnel. Et puis, qu'est-ce qui va arriver là, si on la garde, cette supprime?
1: En fait, on s'attend. Le club s'attend à voir son nombre d'inscriptions vraiment chuter. C'est pas la première fois qu'une surprime est imposée par la ville. Il y a quelques années, une surprime de 150 $ avait provoqué une chute assez importante du nombre d'inscriptions.
3: Ben, je peux même te donner les chiffres. En fait, en 2023-2024, avant le 150, on avait 95 personnes d'inscrites au patin. L'année de l'augmentation du 150, ça l'a descendu à 76 patineurs. Là, on a appris que les villes allaient payer 50 % de cette facture-là. Fait que dans le courant de l'année, on a remboursé nos parents le 75 $ qu'ils avaient payé en trop. Puis l'année d'après, ben ça l'avait remonté à 89 patineurs.
0: Comment les villes voisines, les municipalités voisines ont réagi?
1: Ben, en fait, certaines municipalités ont déjà fait savoir qu'elles rembourseraient à leurs citoyens une partie de la surprime, comme l'a mentionné Anne-Claude Martin. Mm-hmm. Toutefois, ce qui est important de savoir, c'est que plusieurs municipalités ont adopté une résolution de coopération intermunicipale pour voir les pistes de solutions afin d'assurer la pérennité de l'aréna. C'est un comité qui est appuyé par le ministère des Affaires municipales. Il s'agit d'une démarche vraiment d'analyse, comme me l'a expliqué le maire de la Valtrie, Christian Goulet, et celui de la Noraie, André Villeneuve.
4: Donc, on va commencer là, des rencontres. C'est vraiment une démarche d'analyse. On n'est vraiment pas dans le décisionnel. C'est une démarche d'analyse pour voir ce qu'il y a à investir sur l'infrastructure. Et également, ben, il n'y a pas aucune décision de prix. Fait que c'est le contexte de financement. Ben, évidemment, là, c'est vraiment, vraiment de voir, d'analyser tout le dossier de l'aréna.
5: On va regarder donc c'est quoi les coûts approximatifs pour la rénover, la remettre en état de fonctionnement là, optimal. Parce que le secret d'un aréna, c'est qu'il faut que ça puisse fonctionner à l'année, puis il faut que les heures de glace soient disponibles aussi sur un large plan horaire pour optimiser les revenus versus les dépenses. Alors, tout ça va être regardé là, par le comité.
0: Mais avant ça, est-ce qu'il y avait eu des discussions au cours des dernières années entre les différentes municipalités?
1: Il y avait eu quelques petites discussions préalables en 2023, mais il n'y avait pas vraiment eu de suite à cela.

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4: Circulation. Ouais, la 40, d'abord rejoint Montréal pour ce qui est du pont Charles de Gaulle. C'est une congestion depuis Brien jusqu'une fois rendu au golf. Échangeur en joue, le ralentissement commence, je vous dirais, à Saint-Jean-Baptiste. Et puis plus on approche de Roi-René et de l'échangeur, plus il y a du monde. Rue Notre-Dame à Repentigny pour le pont Le Gardeur, c'est beaucoup plus facile, c'est ouvert. 25 Sud pour Laval, c'est depuis la 640 jusqu'une fois le pont de l'île Saint-Jean dépassé. 640 vers la 40, ça congestionne un peu au croisement de la 25 et dans la bretelle d'accès pour la 40. Le chemin Gascon à Mascouche venant de la plaine vers la 640, c'est depuis avant le chemin Martin jusqu'à la rue Napoléon. Et le Grand Joliette, d'abord 158, la 158 du côté de Saint-Jacques vers Joliette, à l'approche de la courbe, là, il y a une certaine congestion. Ça congestionne aussi sur la voie de contournement vers Joliette à l'approche du rang double. Et sur la 131, il y a beaucoup de monde. 131 Sud à Notre-Dame-de-Lourdes, on est avant la rue principale. Et c'est comme ça jusqu'au rang Sainte-Rose. C'est difficile. Dans les prochaines minutes, l'immobilier simplifié avec Patrick Lapalme. Salut Patrick.
5: Oui, bon matin Sylvain.
4: Tu parles de quoi dans les prochaines?
5: Ben ce matin, ça va être le grand saut de l'inspection à la table du notaire. Donc soyez à l'écoute, plusieurs informations cruciales pour vous.
4: Ça s'en vient.
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1: Notre expert Patrick Lapalme de l'équipe Patrick Lapalme chez Remax Prestige. 394e chronique ce matin, Patrick. Hey. On arrive au fil d'arrivée. Lors de la dernière chronique, c'était le 28 avril dernier, on avait passé l'inspection, on s'est entendu sur les travaux, encore sur le prix. Reste maintenant à passer chez le notaire. Ça, c'est avant le jour du déménagement.
2: Exactement.
1: Et on arrive à la fin, là.
2: Ben oui, ben oui.
1: Alors, c'est quoi l'étape quand on arrive chez le notaire?
2: Ben là, ce qu'on appelle la période des boîtes, mais c'est là qu'on va régler les détails critiques. Donc, on le levait à 383e, là, avec le jugement. Le François Cataraz, faut toujours que l'acheteur va rester de bonne foi. C'est parce que l'inspection est passée qu'on doit naturellement tout relâcher.
1: Ah ben oui.
2: Exactement. Le premier point majeur, c'est qu'on va attendre naturellement la levée des conditions. Donc, quand on a des conditions d'inspection, des conditions de financement, de vérification d'installation sanitaire, de capacité portante, nommez-les d'expertise, peu importe lesquelles, on va attendre que toutes nos conditions soient levées. Donc, la première condition, mais c'est tout dépendant de l'ordre avec les délais qu'elles vont s'éteindre par eux-mêmes. La levée des conditions, quand on a fait réaliser la condition d'inspection, ce serait la dernière condition, naturellement, c'est elle la dernière, pas toujours. Ben là, notre offre d'achat devient ferme. Mm-hmm. Donc, on est un petit peu dans le point de non-retour, c'est naturellement la dernière condition. Donc là, on est engagé juridiquement pour faire l'achat de la propriété, donc on a reçu toutes les kits au complet, on va en parler dans le point 2, le financement, l'évaluation et compagnie, mais toutes les conditions sont réalisées.
1: On peut plus changer d'idée. Moi, d'un motif grave, c'est ça?
2: Ça prend vraiment un motif grave et vraiment quelque chose, un facteur significatif qui va avoir été découvert entre les deux. Puis ça, quand on va voir un facteur significatif, je fais un rappel avec les certificats, les fameux certificats de localisation. Quand on reçoit les certificats de localisation, plus tard, après la levée des conditions, la clause 10.5, 10 irrégularités, peut vous permettre de sortir d'une offre d'achat. D'autant plus important pour le vendeur, produisez votre certificat de localisation avant même la mise en marché. Parce qu'il peut avoir un point qui va vous canceller votre vente avec une production d'un certificat de localisation tardivement. Fait que donc, c'est vraiment le point qui est le plus important de s'assurer que votre levée de condition, elle est faite. Mais par rapport au point du financement, c'est là que c'est super important. Quand on est, en exemple, notre inspection est réalisée, mais le financement n'est pas encore réalisé, il est en cours de réalisation.
1: Est-ce que la banque peut encore nous mettre des bâtons dans les roues, même si l'inspection est belle?
2: Exactement. Et même si l'inspection est belle, et là, même si elle ne serait pas belle, de plus en plus, et là, chers vendeurs, soyez à l'écoute, beaucoup d'institutions financières ont débuté de faire les demandes de rapports d'inspection pour voir l'état de la propriété et aussi faire une évaluation agréée sur votre propriété pour voir si la valeur est soutenue. Donc, si vous avez des travaux à faire, des infiltrations d'eau, des problématiques que vous allez savoir qu'au rapport d'inspection, ça va sortir, je vous conseille fortement de les faire réparer avant même la mise en marché, parce que l'institution financière, elle, pourrait imposer un prêt rénovation à l'acheteur qui va venir faire, parce qu'ils ont des garanties, l'acheteur va venir faire l'achat de la propriété, et eux vont s'assurer aussi que la valeur que vous avez payée dans votre offre d'achat, un exemple, en offre d'achat multiple, si la propriété... Vous avez fait une offre d'achat à 500 000 $ mais selon l'institution financière et l'évaluateur agréé, a une valeur de 450 000 $ et vous avez mis une mise de fonds de uniquement de 5 %, l'institution financière va vous demander de combler la balance du montant qui va manquer. Donc, si vous n'avez pas la capacité financière, vous allez perdre la propriété. Donc, lui, l'évaluateur agréé va faire naturellement la vérification, va les relever ce qu'il va pouvoir structurellement pour exiger des réparations, naturellement, avant de décaisser l'argent. C'est super important. Et là, de plus en plus qu'on le voit, les banques sont frileuses par rapport à ça et vont faire des évaluations agréées et vont demander de plus en plus des rapports d'inspection.
1: Est-ce qu'on a le droit de retourner voir la maison une dernière fois avant de passer chez le notaire?
2: Ben, je le recommande fortement. Naturellement, la visite de courtoisie, c'est numéro un pour aller voir vraiment l'état. Mais si vous aviez eu un exemple, une négociation que le vendeur doit s'engager à faire des travaux et à ses frais avant d'être notarié, allez faire des vérifications et assurez-vous d'avoir tous les documents pour que la retenue n'ait pas lieu chez le notaire. Mais vous allez faire votre tour une fois que vous avez fait vos vérifications de travaux, tout va être beau. Puis même, je peux aller pousser un petit peu plus loin. S'il y a eu des vérifications de travaux à les faire, votre inspecteur mandaté, il n'y a rien qui vous empêche de lui envoyer les facturations de travaux et de le demander sur place pour être en mesure d'aller contre-vérifier si les travaux ont été bel et bien faits selon les règles de l'art. C'est vraiment important. Puis naturellement, on va vérifier l'état des lieux. Bon, ben s'il y avait des engagements de départ de piscine, on voit ça aussi. dans des périodes, est-ce que la piscine est bien partie? Est-ce que vous vous ramassez pas avec un terrain qu'un exemple, durant l'hiver, il y avait un couvert de neige, mais Toutou a décidé de faire des trous à grandeur du terrain à l'automne passé. Ouais. Puis vous avez un terrain qui est complètement endommagé.
1: Durant le déménagement, durant... si on a magané...
2: Des trous dans les murs, des choses comme ça. Mais moi, je vous le conseille. Naturellement, c'est soyez proche de votre date de notaire, mais pas trop pour être capable de, d'aviser le notaire s'il y a des problématiques.
1: Son rôle, le rôle du notaire.
2: Ouais. Ben lui, en réalité, lui, il va vraiment regarder tous les titres de propriété. Mais en tant que courtier immobilier, on a déjà un devoir de vérification, de s'assurer que le propriétaire est bel et bien propriétaire, il a le droit de contracter. Mais aussi, dans le certificat de localisation ou dans les actes de vente antérieurs, il pourrait avoir des servitudes. On va déjà les préparer, ces documents-là. Nous, dans notre équipe, on fait toujours ça pour s'assurer que notre client acquéreur, qui va venir se présenter sur une de nos ventes, va être au courant complètement de toutes les servitudes de restriction, de passage et compagnie, de vue, qu'il soit vraiment au courant de bout à l'autre. Mais le notaire, lui, va aller finaliser notre recherche qu'on va déjà avoir effectuée, parce que lui, c'est lui qui a le gros bout du bâton. Il va aussi s'assurer que les taxes au prorata, les municipales, les scolaires, pour les ajustements de taxes vont avoir été faits. Il va aussi gérer les fameuses retenues, comme qu'on l'avait dit dans antérieurement, par rapport aux travaux. Que donc, le notaire, lui, a un gros travail à faire. C'est pour cette raison-là, parfois, vous voyez, les notaires, c'est là, on va en avoir un notaire, mais il y a une recherche de titre à faire, il y a beaucoup de recherches. Ouais. Les municipales, les scolaires, s'il y a des permis de la CITQ d'ouverte et compagnie, il faut qu'ils fassent toutes ces vérifications dans la copropriété aussi, c'est encore plus complexe. Ouais. Ouais.
1: Nous, notre rôle entre l'inspection et le notaire, ben, c'est de rester vigilant, c'est ça?
2: C'est de rester vigilant, puis de s'assurer vraiment que la transaction suit son cours, autant pour le vendeur et pour l'acheteur, et de travailler en collaboration avec l'ensemble des courtiers immobiliers dans la transaction. Et à partir de là, ben, on peut sabler champagne.
1: Oui, monsieur, on peut inviter des amis pour la pendaison de Gribaillard.
2: Exactement.
1: Hey, merci, mon cher. Passe une très, très belle journée. Si on veut te joindre.
2: Ben, facilement, 450-499-5544. 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
1: Patrick Lapalme, un but, une passion.
2: Vendu.
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1: Ouais, circulation, la 40, d'abord rejoindre Montréal pour ce qui est du pont Charles de Gaulle. Ben, c'est une congestion depuis un petit peu avant de La Rochelle, jusqu'une fois rendu au golf à Montréal. Les chargeurs en joue, on est actuellement à Marien. Oui, du monde. Donc, rue Notre-Dame à Repentigny pour le pont Le Gardeur, ça va bien 6:40 vers la 40. Ça a de l'allure, petite congestion dans la bretelle d'accès, je vous dirais. 25 Sud pour Laval, c'est depuis la 6:40 jusqu'au pont de l'île Saint-Jean. Et toujours cette congestion sur le chemin Gascon à Mascouche venant de la Plaine vers la 6:40. 158 vers Joliette, on est rendu à l'approche de la rue Saint-Pierre, une bonne congestion. Vraiment. Même chose pour la 131 Sud à Notre-Dame-de-Lourdes. C'est depuis avant la rue principale, jusqu'une fois rendue au rang Sainte-Rose.
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3: Bon mardi, ici Louis-Philippe Arnoirel. La première ministre Christine Fréchette veut souligner la mémoire des policiers qui sont morts dans l'exercice de leurs fonctions. Elle a annoncé hier à l'École nationale de police que des ponts d'étagement seraient désignés en leur honneur. La première désignation sera effectuée en hommage à la policière Maureen Brault, qui est décédée lors d'une intervention en 2023. Un viaduc à la hauteur de la rue des Prairies à Trois-Rivières, à proximité du quartier général de la Sûreté du Québec, portera le nom de la défunte. Certains problèmes ont été rencontrés hier avec le déploiement du dossier santé numérique au CIUSSS de la Mauricie, centre du Québec et du nord de l'île de Montréal. L'enjeu le plus important et qui reste à être résolu est celui de la latence, c'est-à-dire lorsque le système est surchargé et cesse de fonctionner pour certaines opérations. Ce problème a poussé les responsables à augmenter la capacité de la bande passante de 2 à 10 gigabits. Le problème se manifestait toujours par intermittence encore hier matin. Toujours en santé, aucun des Canadiens qui se trouvait à bord du bateau de croisière touché par une éclosion d'antivirus n'aurait eu de contact direct avec une personne infectée. C'est ce qu'a affirmé hier la médecin hygiéniste en chef de la Colombie-Britannique, la docteure Bonnie Henry, qui a tout de même reconnu qu'il est impossible d'en être tout à fait certain. Les 4 personnes qui ont atterri à Victoria dimanche soir sont désormais en isolement sur l'île de Vancouver pour une durée minimale de 21 jours. Toutes se portent bien et ne présentent aucun symptôme. Et pour terminer, un nouveau rapport de la Banque TD indique que le Canada est mieux placé pour faire face à d'éventuelles pressions inflationnistes sur sa production alimentaire, du moins à court terme. Les importations d'engrais en provenance de la région du Golfe représentent moins de 5 %, ce qui limite l'exposition du pays à la guerre en Iran. Si les prix mondiaux élevés du pétrole ont été au centre de l'attention, les engrais et l'aluminium sont également confrontés à des pénuries et à une hausse des prix. C'est ce qui complète vos actualités Arsenal Média. Passez une bonne journée sur nos ondes.
4: Puis, qu'est-ce que tu fais à soir? Oh, pas grand-chose. Il n'y a personne qui va dire ça aujourd'hui. Tout le monde regarde le match ce soir. Évidemment, Canadien-Sabre, c'est le match numéro 4. Le Canadien qui allait devant dans la série 2 à 1, c'est à 19h au Centre Bell. Et il y a un autre match ce soir à la Place Belle à Laval, le match décisif, la victoire de Montréal contre le Frost du Minnesota, le 5e match de cette série demi-finale. Le match devait être joué hier, sauf qu'il y a un virus qui court actuellement dans le vestiaire de la victoire de Montréal. Donc, on avait plusieurs joueuses qui étaient aux prises avec ce virus hier. Le match a été reporté à ce soir. Je ne sais pas à quel point elles seront en forme pour jouer le match. Les gagnants du match de ce soir s'en vont en grande finale contre la Charge d'Ottawa. Côté météo maintenant, c'est une alternance soleil-nuage. Aujourd'hui avec un maximum à 15. Ce soir, cette nuit, des nuages minimum plus 4. Demain, mercredi, c'est beau, c'est du soleil pour partir. Ça va s'ennuager en après-midi avec un petit peu de pluie aussi. Maximum à 15. Actuellement, sur le Grand Joliette, ça continue de grimper. On a 7 degrés. Le soleil s'est levé ce matin à 5h26. Se couche ce soir à 20h15.
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Ouais, il y a du baseball aussi. Hein. Les Jays qui ont perdu hier le premier match de cette série de 3 contre les Rays de Tampa Bay à Toronto. On a perdu 8-5. Deuxième match, c'est ce soir, toujours du côté de Toronto. Nous sommes le mardi 12 mai. On vous souhaite une très, très belle journée. Ça part bien. En tout cas, c'est beau là, de ce que je vois ici. Là. Sur Baudrinard, c'est une belle journée qui se présente à nous. On va parler voiture, chronique automobile avec Marc Bouchard dans une quinzaine de minutes. On va aussi recevoir ce matin des gens du Centre d'action bénévole Émilie Gamelin. En fait, c'est Mélanie Gélineau qui est avec nous, avec le président d'honneur du prochain tournoi de golf, Jason Beauchamp de Charco Sécurité. Alors, on va en parler de ce tournoi de golf. Ça s'en vient, c'est le 27 mai prochain. Hit Grand Bajou dans une vingtaine, 20-25 minutes. On va également jouer au jeu d'eau dans les prochaines minutes. Et puis, la musique, le meilleur de la musique. Hit Grand Bajou, je vous le disais, je vous dis l'année, 1987, OK? Ça va être bon. 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

0: Deux frères que j'ai vus, moi, cet hiver, au Château Joliette, un show au profit de Moisson Lanaudière, et que c'était bon. Ah, d'abord, c'est un paquet de hits, et puis, sont drôles également. Hyper sympathiques. Très bon show, si jamais vous avez la chance de les voir sur scène. On va jouer au jeu d'eau. 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
1: 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Restez branchés, la chronique auto commence bientôt.
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1: Ah, lui est branché sur le monde de l'automobile. Marc Bouchard, salut mon cher.
2: Salut mon cher.
1: Comment ça va?
2: Ça va très bien et toi?
1: Ça va très très bien. Tu me parles de quel véhicule ce matin?
2: Polestar 4, parlant de brancher,
1: ouais.
2: C'est tout à fait le cas. Ouais. Parce qu'évidemment, tu auras compris, c'est un véhicule électrique. C'est pas très connu, la marque Polestar, non. Parce que ça a été lancé, en fait, au départ, c'était une production conjointe entre Geely, la compagnie chinoise, et Volvo. Et finalement, Volvo s'est retiré du dossier. Polestar est maintenant devenu une marque indépendante qui appartient totalement à Geely. Au départ, on avait un seul modèle. En fait, non, c'est pas vrai. On a sorti la Polestar 1, mais ça, c'était ce qu'on appelle un show car.
1: Okay.
2: Ça valait 200 000 $. Ils en ont fait quelques centaines tout au plus. C'était vraiment juste pour dire, regardez, on arrive. Ils ont produit ensuite la Polestar 2 qui a été quand même très populaire parce qu'elle est arrivée à un moment où les autres véhicules électriques étaient plus difficiles à trouver. Alors qu'elle, il y en avait en abondance. Donc, on a été capable d'en vendre pas mal. On est ensuite arrivé avec la Polestar 3, qui est une espèce de véhicule très dispendieux, à peu près 100 000 $. Évidemment, ça a fait sursauter un peu. Et là, on arrive avec la Polestar 4, qui est mi-chemin entre un VUS et une berline. Un véhicule qui est très profilé, qui est magnifique en termes de design, mais qui est très particulier.
1: Pourquoi?
2: Il n'y a pas de vitre en arrière.
1: Ah oui, ben oui. C'est vrai que c'est particulier. Tu as une caméra, j'imagine, c'est ça?
2: Exactement. C'est le premier véhicule, en fait, vendu en Amérique pour lequel il y a strictement une caméra. Les autres ont toujours normalement une fenêtre et la caméra est disponible. Mais dans ce cas-ci, il n'y a que la caméra. Je t'avouerai que ça demande une certaine adaptation. Et en même temps, tu peux pas te regarder dans le miroir quand tu conduis parce que c'est une caméra. Donc, tu te vois pas. Par contre, ça a l'avantage, évidemment, que tu n'as jamais les passagers arrière dans le champ de vision non plus. Donc, ça te permet d'avoir une vision qui est totalement libre. L'autre élément, c'est que c'est un véhicule qui, à l'instar de toutes les Polestar, utilise un système Google built-in, donc un système multimédia de Google, mais qui veut dire que tu dois donc rentrer ton compte Google à l'intérieur, que tu dois donc t'insérer et que dont toutes les commandes passent par l'écran central. Et quand je dis toutes les commandes, ça veut dire que si tu veux régler tes rétroviseurs, il faut que tu passes par l'écran central. Si tu veux régler ton volant, tu dois passer par l'écran central.
1: OK.
2: Évidemment, ça aussi, ça demande une adaptation et une certaine compréhension parce que c'est pas si facile à faire. Une fois tout ça dit, cependant, on se retrouve au volant d'un véhicule qui est extrêmement agréable à conduire. D'abord, c'est puissant, il y a plus de 500 chevaux, donc c'est pas un gros problème. C'est un véhicule électrique, donc tu sais que les accélérations sont vives. C'est un véhicule qui, honnêtement, est très, très, très agréable, a une tenue de route exceptionnelle, est très confortable, très bien insonorisé. Tu sais, il y a peu de reproches à faire. J'ai des collègues qui l'ont qualifié de meilleure voiture électrique qu'il avait conduit.
1: Okay.
2: Ce qui est pas faux, en fait, mais qui me partage un peu parce que je suis partagé entre l'aspect téléphone intelligent mais l'aspect automobile, tu comprends?
1: Ouais.
2: Je trouve qu'on en a fait un véritable ordinateur sur roue, mais en revanche, en termes de conduite, c'est tout à fait agréable.
1: L'autonomie, ça ressemble à quoi?
2: Ah, écoute, j'étais hier à 92%. Et il me restait 437 kilomètres.
1: Wow.
2: Ça veut dire que c'est largement au-dessus de 500 kilomètres. Je suis arrivé à la maison, moi je demeure sur la rive sud de Montréal, là, j'étais parti de Montréal hier. C'est pas la première fois que je le laissais, fait que je peux vous en parler, mais cette fois-là, c'était vraiment, vraiment très particulier parce que, écoute, malgré toutes les distances, j'ai pris à peine 18% pour faire 80 kilomètres. Vraiment, ça va très bien. Donc, ça a bien été, j'ai rien à redire. C'est vraiment un véhicule qui est facile à recharger, qui est rapide, qui est puissant, qui est agréable, qui est pas si cher non plus. Là, on parle de 70 000 $ ou à peu près. Donc, c'est pas, tu sais, on parle pas comme le Polestar 3, là, de 100 000 $ et plus. Donc, on est vraiment dans un véhicule qui est un bel équilibre et qui est vraiment le fun à conduire.
1: Mais
2: lisez comme il faut votre manuel de l'utilisateur.
1: Mais ça, c'est un peu une question de génération aussi, puis d'habitude, parce que je veux revenir à la caméra La caméra arrière, là, pour et la vitre arrière. Moi, je conduis depuis à peu près 40 ans et quand je recule, évidemment, ça fait 40 ans que je regarde par derrière, c'est par la fenêtre pour me stationner puis tout ça. Alors que ma fille de 20 ans, 22 ans, elle a toujours conduit avec une caméra, donc ne se tourne jamais pour regarder par la fenêtre arrière, uniquement par la caméra. Je commence à m'habituer à la caméra, moi, là. Mais c'est une question d'habitude, j'imagine.
2: C'est une question d'habitude. Le seul problème, en fait, pour moi, c'est que quand tu roules, c'est une image vidéo qui est exposée là. Alors, tu la vois toujours du coin de l'œil, puis tu as l'impression que le rafraîchissement n'est pas toujours assez rapide. Fait, pour les gens qui sont sensibles au mal des transports, ça affecte un peu.
1: OK, je comprends.
2: Mais pour le reste, c'est vrai que c'est une question d'habitude, puis c'est une question de perception, de perspective aussi, parce que tu as l'impression que les choses sont beaucoup plus proches, parce qu'effectivement, la caméra, elle est juste derrière, et en passant, elle est placée assez haute, là. Il n'y a pas de danger que ça salisse, qu'elle soit coincée dans la gadoue, il n'y a pas de problème, c'est bien pensé pour ça.
1: OK, si on veut te suivre, mon cher.
2: Ben, la meilleure méthode, à monjoliette.com, c'est l'endroit où vous pouvez lire mes essais chaque semaine. Sinon, il y a le podcast Gotcher et la page Facebook Gotcher Podcast. Si vous avez des questions, posez-les. On se fait un plaisir d'y répondre.
1: Hey, t'as une belle job, toi, pareil. Hein?
2: Ah oui, non, je me plains pas. Très sincèrement, quand je me lève, je prends le bonheur de nouveau voiture, je me dis, faut que j'aille travailler, mais ça me dérange pas partout.
1: Ça marche. Bonne journée.
2: Merci, bye-bye.
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4: Circulation. Ben, il y a du monde ce matin, la 40 d'abord rejoint Montréal. Pour ce qui est du pont Charles de Gaulle, la congestion commence avant Brien. Et puis c'est une congestion comme ça jusqu'une fois rendue sur le pont Charles de Gaulle. Les changeurs en joue, ça congestionne un petit peu après Marien. C'est pas si mal. Rue Notre-Dame à Repentigny pour le pont Le Gardeur. Ça, c'est vraiment facile. C'est au vert. 640 vers la 40. Il y a une petite congestion entre le chemin Gascon et puis la 25. Par la suite, à l'approche de la 40 depuis la montée des Pionniers. 25 sud, ça congestionne depuis la 640 jusqu'au pont de l'île Saint-Jean. Toujours cette congestion aussi sur le chemin Gascon à Mascouche venant de la plaine vers la 640. La 158, actuellement, ça va 131 en direction sud du côté de Notre-Dame-de-Lourdes. C'est depuis un petit peu près la rue principale jusqu'au rang Sainte-Rose.
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4: Oui, les informations de 8h27 avec Jessica Potsou. Et Jessica, pour partir, ben, on va encore une fois parler ce matin du virus là, qui fait peur à bien du monde. Tu vas tenter encore une fois ce matin de nous rassurer un peu.
8: Tout à fait.
4: C'est le hantavirus, c'est ça?
8: Tout à fait. Donc, aucun des Canadiens qui se trouvaient à bord du bateau de croisière qui était touché par une éclosion d'hantavirus n'aurait eu de contact direct avec une personne infectée. C'est ce qu'a affirmé hier la médecin hygiéniste en chef de la Colombie-Britannique, la docteure Bonnie Henry. Elle a tout de même reconnu qu'il est impossible d'en être tout à fait certain. Les quatre personnes qui ont atterri à Victoria dimanche soir sont désormais en isolement sur l'île de Vancouver pour une durée minimale de 21 jours. Tout ça porte bien et ne présente aucun symptôme. Chez nous, la députée de Terrebonne, Tatiana Auguste, a annoncé une aide financière de plus de 3 millions de dollars pour accélérer l'innovation en matière de technologie propre dans le secteur agricole. Ce financement accordé à Zone AgTech, l'un des 6 organismes sans but lucratif qui financeront les projets, a pour objectif de faire progresser le développement des technologies propres. Avec cet appui, ce centre d'innovation aura la responsabilité de distribuer un financement supplémentaire à des entreprises québécoises. Ce programme aidera les entreprises à mettre au point et à l'essai de nouvelles technologies agricoles. Des Lanaudois ont été honorés hier à l'occasion de la cérémonie annuelle de reconnaissance policière. 4 agents des services de police de Mascouche et de l'Assomption-Saint-Sulpice ont été récompensés pour avoir secouru des personnes coincées dans des véhicules en flammes en 2024 et en 2025. 2 citoyens ont également été honorés pour leurs actes héroïques. En terminant, le coureur Thomas Fafard a ajouté un nouveau record à sa collection. En effet, il a établi la nouvelle marque québécoise aux 5 km sur route samedi à Lac-Beauport. Le Repentinois a battu le record d'une seconde avec un temps final de 13 minutes et 31 secondes lors de la classique de la clinique du coureur. L'ancien record avait été établi en 2023 au marathon de Boston. Rappelons que le Lanaudois était devenu le marathonien le plus rapide de l'histoire de la province en décembre dernier. Et ce, à son premier marathon. Fafard détient aussi le record québécois au demi-marathon et aux 5000 mètres. Voilà, ça complète. 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
4: Impressionnant, hein, s'il vous plaît. Bravo, un gars de chez nous à part ça. Êtes-vous prêt pour ce soir? Canadien sabre, c'est le match numéro 4 au Centre Bell à compter de 19h. Le Canadien, on le sait, est devant 2-1 dans la série. Et le match de ce soir sera présenté à Québec sur écran géant au Centre Vidéotron. Ça, c'est nouveau. Il y a des billets en vente à 12 $. Les profits amassés seront remis à trois causes. Donc, la Fondation des Canadiens pour l'enfance, le Fonds d'études des remparts et le Centre de pédiatrie sociale du Québec. Imaginez le Colisée de Québec. Le Centre Vidéotron à Québec rempli de partisans du Canadien pour un affrontement en série contre les Sabres. On n'aurait pas vu ça dans les années 80, mais aujourd'hui, bien sûr, toute la province est derrière le Canadien. Il y a les Golden Knights de Vegas qui affrontent les Ducks d'Anaheim ce soir. C'est le match numéro 5. C'est 2-2 actuellement dans la série. On est tous avec Dominique Ducharme, évidemment, et les Golden Knights. Match numéro 5 à 21h30. On est à Vegas. Et hier, il y a l'Avalanche qui l'a emporté 5-2 contre le Wild du Minnesota. On prend les devants donc 3-1 dans cette série. Côté météo, maintenant, une alternance soleil-nuage pour aujourd'hui, maximum à 15. Ce soir, cette nuit, des nuages, minimum plus 4. Demain, pas mal comme aujourd'hui, une belle journée, du soleil, sauf que ça sent nuage demain en après-midi avec de la pluie, maximum à 15. Actuellement, sur le Grand Joliette, on a 7 degrés. Et on va saluer ce matin tout particulièrement les gens qui nous écoutent du côté de Saint-Calixte, de Saint-Jacques, et puis les gens de Sainte-Béatrix. Tiens, passez une très, très belle journée. Dans les prochaines minutes, on parle golf. Ça aussi, c'est le fun quand le beau temps arrive. Il y a un tournoi de golf qui s'en vient au profit du Centre d'action bénévole Émilie Gamelin. On en parle avec Mélanie Gélineau et le président d'honneur, M. Jason Beauchamp de Charco Sécurité. Mais d'abord, le hit Grand Bajou. Oh oui!
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1: Pour le souper aussi après.
2: Absolument.
1: On va y revenir. D'abord, on va rappeler ce que c'est le Centre d'action bénévole Émilie Gamelin.
2: Le Centre d'action bénévole, c'est un organisme sans but lucratif qui dessert la population aînée de la MRC de Joliette, donc principalement les personnes de 65 ans et plus, ou des personnes qui sont vulnérables, qui ont besoin d'aide, soit avec des services de popote, des services d'accompagnement médical. On a une clinique d'impôts. On a un carrefour d'informations aînées, une intervenante sociale aussi sur place.
1: On est dans la semaine, d'ailleurs, des popotes roulantes, je pense, effectivement. Oui. Ça en fait beaucoup de gens à aider, ça? Oui.
2: Ça en fait beaucoup. On livre autour de 53 000 à 55 000 repas par année. Donc, c'est beaucoup de repas qui se livrent à domicile. Environ 200 000 kilomètres de transport avec les gens accompagnement. Ouais. C'est beaucoup de...
1: Ça prend des sous pour pouvoir offrir ces services. Donc, il y a des activités comme ça, des événements qui nous permettent de joindre l'utile à l'agréable.
2: Ouais.
1: Jason Beauchamp, Charcot Sécurité, c'est quoi?
3: Nous sommes une agence de sécurité partout au Québec, familiale. Et nous spécialisons dans le gardiennage, tout ce qui est humain. Donc, on fait le gardiennage de vos lieux, de vos biens. Et... on fait ça depuis 2019, puis c'est un honneur pour nous autres d'être associés avec le Centre d'action.
1: Pourquoi avoir choisi le Centre d'action bénévole Émilie Gamelin?
3: Ben, ça a commencé, j'ai fait une rencontre avec Anne Soucy.
1: Oui.
3: Quelle femme dynamique, quelle femme impressionnante. Et elle m'a donné le goût de m'impliquer un peu plus. Et de plus en plus que je connais l'organisme, fais des rencontres de Mélanie et la gang, là, je trouve ça incroyable. Une œuvre de charité que leur seul objectif, c'est que si vous avez de quoi, si on peut vous aider, on va le faire.
1: Ouais.
3: Ça tombe vraiment dans nos valeurs chez nous. Là. Honnêtement, là, je trouve ça magnifique.
1: Les aînés aussi, c'est des gens souvent dans le besoin. Et puis, ils ont bâti le Québec. C'est important d'être là pour eux à notre tour. Alors, il y a différentes façons d'aider parce qu'on n'est pas tous golfeurs. Si on veut aller golfer... D'abord, on va commencer avec les golfeurs. C'est le temps de s'inscrire.
2: C'est le temps de s'inscrire présentement.
1: On a un objectif assez élevé quand même. Hein,
2: on aimerait atteindre le 144 joueurs là, cette année pour cette 35e édition.
1: 35e édition.
2: Oui.
1: On amasse, bon an, mal an, combien de sous avec le tournoi?
2: Aux alentours, l'an dernier, on a atteint le 33 000 $ là.
1: Et l'an dernier, on avait combien de golfeurs?
2: 63.
1: Puis là, on veut grimper à 144.
2: Oui.
1: C'est une hausse quand même assez spectaculaire, mais on a bon espoir d'y arriver, Jason.
3: Bien, il faut viser haut. Hein?
1: Ouais,
3: si on vise bas, on va atteindre bas. Donc... la bonne affaire de ce tournoi-là, c'est à Montcalm. Pour tous ceux qui sont golfeurs connaissent les qualités de ce terrain-là. Le défi que ça peut donner. Aussi, les repas qui vont être offerts très bon. Il y a un encan.
2: Il y a un encan en ligne, oui.
1: Donc, si je suis pas golfeur, je veux encourager quand même le Centre d'action. Je peux avoir mon billet pour le souper, passer une très, très belle soirée, participer à l'encan, faire de belles rencontres.
2: Exactement.
1: Et tout ça.
2: Mais on n'a pas besoin d'être au souper non plus pour participer à l'encan.
1: Juste le golf, ça aussi, c'est possible. Ou juste l'encan.
2: Le souper, la journée complète, on prend tout le monde.
1: OK, parfait. Donc, si on veut se procurer des billets, on le fait de quelle façon?
2: On le fait sur le site de emiliegamelin.qc.ca. Vous allez être dirigé vers notre site pour acheter les billets directement en ligne via la plateforme Zephy.
1: Jason Beauchamp, bon golfeur?
3: J'ai été un très bon golfeur. Je suis capable de bien jouer encore.
1: Allez-vous jouer?
3: Ah, oh, absolument.
1: Votre foursome est monté?
3: J'amène personnellement, on va avoir cinq foursomes de
1: Charcot Sécurité et des connaissances.
3: Et des connaissances qui s'en viennent. On va faire une petite compétition à nous-mêmes pour joindre l'agréable.
2: Un petit challenge.
1: OK. Donc, on a un président d'honneur impliqué. Hein,
2: oui, exactement. Puis on aime ça.
1: Ben génial. On vous invite à joindre le Centre d'action bénévole Émilie Gamelin et à vous procurer vos billets pour une très, très belle journée. 35e édition, édition spéciale à part
2: édition
1: ça cette année.
2: Édition spéciale en l'honneur d'Évelyne Rousseau qui nous a quittés un petit peu plus tôt cette année.
1: Belle pensée, très, très beau geste. Bravo. Bon tournoi.
2: Merci.
1: Et puis, on va se reparler. Ça marche?
2: Merci beaucoup.
1: OK,
3: merci beaucoup.
1: Merci à vous deux.
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0: La réponse au jeu d'eau, on avait un jeu qui s'appelle ce matin « Oh, un intrus ». Donc, le principe, toujours le même, on doit trouver l'intrus. La thématique « Oh, Canada ». Alors, les éléments « Air Canada », « Canada Goose », « Canada Bread » et « Canadian Tire ». L'intrus était ce matin « Canada Bread », malgré le Canada dans le nom. « Canada Bread », qui n'est plus une compagnie canadienne depuis 2014, la marque appartient au groupe Bimbo. Compagnie du Mexique. Air Canada, Canada Goose et Canadian Tires sont des compagnies canadiennes. Bravo à ceux et celles qui ont eu la bonne réponse. Vous pourriez gagner une carte cadeau. En fait, deux billets pour le cinéma RGFM. On fait le tirage vendredi matin. Dans les prochaines minutes, on vous offre le meilleur de la musique avec Stéphanie. Olivier, il sera pour le meilleur de la musique en après-midi. Et entre les deux, bien sûr, Richard Z. Sirois, ça c'est la boulette de steak dans le sandwich. Tiens, le meilleur de la musique le matin, le meilleur de la musique l'après-midi, et sur l'heure du lunch, et qu'on vous garde. On a des hits aujourd'hui d'Aerosmith, The Clash, Plume, Harmonium. J'en dis pas plus. Richard aime pas ça quand je vous donne toutes les... tous les... tout va tourner dans son show, mais ça va être bon. Ça, je peux vous dire ça. OK? Nous, on est là demain, bien sûr, entre 6 et 9, souriant, de bonne humeur. Ben oui. Vous, vous arrivez quand ça vous tente. Hein? On se couche tard à soir. Bon match! Salut!
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3: Mardi matin, bon début de journée en ce 12 mai, que vous soyez au travail, sur la route, à la maison, à shop, en plein cœur d'une salle d'attente. Stéphanie Gagné qui vous accompagne jusqu'à midi à Eau avec le meilleur de la musique. Et ce matin, on vous présente les pires routes du Québec, compilation scientifique par CAA. Truc pour améliorer vos cuissons au barbecue. Prédiction pour le deuxième tour des séries avec les experts de RDS qui se sont prononcés. Et une bibliothèque pour pimper votre jardin. Sinon, en musique, Pink du vieux Bryan Adams, Francis de Grandpré et une plus récente de la formation britannique Coldplay qui nous offre des shows toujours super lumineux, colorés, festifs. C'est juste du positif. C'est exactement ce que nous offre cette formation que j'aime particulièrement. J'écoute souvent à la maison leurs vieux albums. Voici Coldplay, We Pray avec Lil Sims en ce mardi.

Le barbecue. Faut dire que c'est pas trop mon domaine. Chez nous, on est 100% charbon. Alors, ça amène un défi différent. Ce que je fais, ma tâche, j'allume la cheminée de charbon pour gagner du temps. Mais bon, des trucs pour amener vos trips barbecue à un niveau supérieur. J'en ai plein à vous donner, mais c'est dans quelques minutes. Juste avant, parmi le top 3 des plus gros hits de Bryan Adams, on y retrouve là-dedans « Everything I do it for you ». Evan, et c'est là. Voici « Summer of 69 » à haut. Oh.

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1: Oh. La bouffe sur le barbecue, c'est la vie. Chez nous, c'est à l'année. C'est au charbon que ça se passe. J'ai un chum qui tripe là-dessus, pas à peu près. Il sent le barbecue, je dirais, 8 mois sur 12. Alors, des conseils pour amener votre expérience barbecue à un niveau supérieur. Évidemment, je vais tout vous mettre ça en ligne sur le site de haut. Mais on parle de faire mariner nos viandes. Il faut prévoir à l'avance, évidemment. Sinon, tu sais, un 6 heures, si on veut manger ça sur l'heure du souper, ouais. On planifie nos menus dans la semaine pour faire mariner nos viandes. Il faut laisser reposer la viande. Et ça, c'est une erreur que beaucoup de gens font. Tout d'abord, il faut la sortir du frigo, la laisser tempérer un peu avant de la cuire. Puis après ça, la laisser reposer après la cuisson. Et ce ne sont que quelques trucs. Il y en a 10 au total. Sur le site de Haut, c'est le détour à faire. Somber, le meilleur de la musique, ça s'en vient à Haut.
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1: 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C'est le 8 mai dernier que la Chambre de commerce du Grand Joliette a célébré l'excellence des organisations de la MRC Joliette lors de la 40e édition du Gala Excelsior, présenté par Desjardins en collaboration avec Promutuelle Assurance Lanaudière. Voici quelques lauréats. Le prix de la fierté régionale a été remis à Patrick Morin. C'est avec beaucoup d'émotion que la Chambre a remis le prix de la personnalité féminine de l'année à titre posthume à Madame Evelyne Rousseau. Félicitations à tous les lauréats et à l'an prochain. 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

0: Verrières, le CH.
1: Troisième de l'histoire et ils battent un record du sport professionnel. Ils battent le record des Yankees.

0: Anderson, il accélère, il voulait distancer son rival. Passe à Gouli. Gouli, le tir du gars.
1: C'est pas bien sûr. Sur le côté, le tir. De gauche. C'est vraiment bien.

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1: 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Évidemment, c'est le genre de compilation où on veut pas trop retrouver notre région là-dedans. Mais c'est l'Outaouais qui domine le palmarès annuel des pires routes du Québec en 2026 par CAA Québec, qui établit par les votes des automobilistes cette compilation. C'est le chemin Pink à Gatineau qui s'est hissé au sommet du classement de la 11e campagne de l'organisme à but non lucratif. C'est 6 700 votes qui ont été recueillis. En 2025, CAA qui avait classé cette route-là au 5e rang. Mais là, il faut dire que c'est une compilation, c'est des votes. Et le but, c'est pas de pointer du doigt une région en particulier. Faut savoir que le classement des pires routes demeure avant tout un concours de popularité. Mais ça donne quand même une petite idée où ça peut déraper, puis pas à peu près. Alex Warren à venir, à haut!
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13: Bon avant-midi, ici Jessica Potsou. Des Lanaudois ont été honorés hier à l'occasion de la cérémonie annuelle de reconnaissance policière. 4 agents des services de police de Mascouche et de l'Assomption Saint-Sulpice ont été récompensés pour avoir secouru des personnes coincées dans des véhicules en flammes en 2024 et en 2025. 2 citoyens ont également été honorés pour des actes héroïques. Bonne nouvelle, la députée de Terrebonne, Tatiana Auguste, a annoncé une aide financière de plus de 3 millions de dollars pour accélérer l'innovation en matière de technologie propre dans le secteur agricole. Avec cet appui, Zone Agtech aura la responsabilité de distribuer un financement supplémentaire à des entreprises québécoises. Ce programme aidera les entreprises à mettre au point et à l'essai de nouvelles technologies agricoles. En terminant, le défi entreprise de la course aux 1000 pieds sera renommé en l'honneur de la femme d'affaires Evelyne Rousseau. Marraine de l'événement pendant 2 années, Evelyne Rousseau était particulièrement impliquée dans la cause de la persévérance scolaire. Voilà, ça complète. 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

Le trip du jardinage, ça perdure dans le temps. Il y a un côté bien valorisant de voir nos petits trucs pousser. Là, il y a les semis qui prennent de l'ampleur. Bientôt, ça commence. Puis, madame et monsieur, tripotent. Mais il y a une ville au Québec où on a voulu lancer un partage de semences. Ouais, bien intéressant. Je vous présente ça dans quelques minutes. Mais juste avant, voici Eminem, Lose Yourself à haut. Oh.

Comme tout coûte cher à l'épicerie, de plus en plus, on essaie de se faire un petit coin jardin dans le fond de la cour, même si on n'a pas grande cour. C'est vrai, hein? C'est quelque chose que vous avez pris l'habitude de faire d'année en année avec les petits semis, le jardinage. Mais là, à Sept-Îles, sur la Côte-Nord, à la bibliothèque Louis-Ange-Chantal, la bibliothèque de la ville de Sept-Îles, on offre une jardinothèque. C'est une petite valise avec à l'intérieur des petites enveloppes. Il y a des sachets avec semences pour des fines herbes, des légumes, des fleurs, n'importe quoi. On peut prendre jusqu'à 4 sachets par semaine, 16 par saison, pour donner un accès à tout le monde. Puis même, on dit, eh bien, vous pouvez nous rapporter des semences de votre bord aussi pour élaborer un modèle collaboratif. Mais c'est une bonne idée pour s'initier. Et moi, j'aurais besoin d'un mode d'emploi et que j'ai pas le pouce vert. Et je salue ceux et celles, mais beaucoup d'hommes qui se consacrent maintenant au jardinage, qui sont bien valorisés par manger leurs légumes à la fin de la saison. À venir, Mumford & Sons pour le meilleur de la musique. À haut!

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1: C'est le 8 mai dernier que la Chambre de commerce du Grand Joliette a célébré l'excellence des organisations de la MRC Joliette lors de la 40e édition du Gala Excelsior présenté par Desjardins en collaboration avec Promutuelle Assurance Ladodière. Voici quelques lauréats. Dans la catégorie Service aux entrepreneurs, Orange Paysagement. Puis la catégorie Entreprise de service, le lauréat est Promutuelle Assurance Ladodière. Dans la catégorie Ordre professionnel, le gagnant est le Centre visuel Joliette. Félicitations à tous les lauréats et à l'an prochain.
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1: Ils sont en show jeudi pour nous présenter leur nouveau spectacle, toujours les vacances. C'est au Centre culturel Desjardins de Joliette, les Trois Accords, qui nous offrent évidemment un très bon show, bien festif. On connaît toutes leurs tunes. C'est simple comme ça. 15 mai, vendredi, oh, plateau double avec un band qui me fait triper pendant fin d'adolescence, début âge adulte, Grim Skunk. Avec, entre autres, aussi lancement d'album pour la formation Illness, un band de la scène punk rock québécoise. Tous les détails, Centre culturel Desjardins via le web. 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
8: Bon avant-midi, ici Jessica Potsou. Des Lanaudois ont été honorés hier à l'occasion de la cérémonie annuelle de reconnaissance policière. 4 agents des services de police de Mascouche et de l'Assomption Saint-Sulpice ont été récompensés pour avoir secouru des personnes coincées dans des véhicules en flammes en 2024 et en 2025. 2 citoyens ont également été honorés pour des actes héroïques. Bonne nouvelle, la députée de Terrebonne, Tatiana Auguste, a annoncé une aide financière de plus de 3 millions de dollars pour accélérer l'innovation en matière de technologie propre dans le secteur agricole. Avec cet appui, Zone Agtech aura la responsabilité de distribuer un financement supplémentaire à des entreprises québécoises. Ce programme aidera les entreprises à mettre au point et à l'essai de nouvelles technologies agricoles. En terminant, le défi entreprise de la course aux 1000 pieds sera renommé en l'honneur de la femme d'affaires Evelyne Rousseau. Marraine de l'événement pendant 2 années, Evelyne Rousseau était particulièrement impliquée dans la cause de la persévérance scolaire. Voilà, ça complète. 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

C'est quoi vos plans pour ce soir? Pour écouter le match du Canadien contre les Sabres de Buffalo? Ça se peut que ce soit à la maison, dans un pub, quand même tôt dans la semaine. Mais on va parler prévision. Prédiction des experts de RDS au deuxième tour. Est-ce qu'on penche plus vers Montréal ou encore Buffalo? Détail dans quelques minutes, mais juste avant, voici The Atteries à Hope.

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1: Les gars de RDS, c'est chroniqueurs sportifs qui sont là-dedans à temps plein, le sport, particulièrement le hockey du Canadien, ont fait leur prédiction pour le deuxième tour. C'est sûr que c'est déjà commencé. Le tout est en ligne depuis un bout, mais c'est bon de vous dire qui dans la mire Montréal et en combien de matchs. Bon, ceux qui sont... je pense, je vais vous dire, parce que majoritairement, tout le monde est pour Montréal. Ceux qui sont pour Buffalo, François Gagnon, Buffalo en 6. On a entre autres aussi Stéphane Leroux, Buffalo en 6. Même chose pour Martin Biron. Et encore Buffalo en 7 pour Marc-André Dumont. Sinon, tout le monde, là, on a Luc Gélina, Denis Gauthier, Vincent Danfous, Marc Denis. Ils sont toutes pour Montréal. Et vous, vous êtes quoi? Montréal? Buffalo? En combien? Ça m'intéresse. 88-724-9870 par texto. Summer, à venir avec le meilleur de la musique à haut.
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10: C'est le 8 mai dernier que la Chambre de commerce du Grand Joliette a célébré l'excellence des organisations de la MRC Joliette lors de la 40e édition du Gala Excelsior, présenté par Desjardins en collaboration avec Promutuelle Assurance Lanaudière. Voici quelques lauréats. Dans la catégorie Tourisme, culture et événements, le marché de Noël de Joliette. Dans la catégorie Entreprise industrielle, manufacturière ou de construction, Construction, Julien Dalpé. Et pour l'entreprise agricole ou agroalimentaire, bravo à la fromagerie du Champ à la Meule. Félicitations à tous les lauréats et à l'an prochain.
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1: 12 mai, c'est déjà le moment pour moi de vous souhaiter une excellente fin de journée. Ouais, moi, ma journée est finie. Bon, un petit peu de paperasse, là, les pubs, tout ça, on sait comment ça marche. Mais sinon, je vous laisse au bon soin de Richard Z. Sirois pour Les Grands Bazous. Mon nom est Stéphanie Gagné. Ça a été un honneur, encore une fois, de vous accompagner. Parce qu'avec tout ce qui se jase dans le monde des médias, avec les annonces qui ont été faites, là, avec coupure de budget à TVA, quand on est là, qu'on a un micro, puis qu'on peut communiquer avec vous au quotidien, on l'apprécie et énormément. Merci et à demain. Ciao.
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15: Bonjour, ici Jessica Potsou. La région de Lanaudière a échappé au palmarès des pires routes dévoilées ce matin par CAA Québec. Toutefois, cela ne signifie pas que les routes de la région sont toutes en bon état. Selon le bilan régional, 9 routes se sont démarquées cette année et figurent ainsi dans le top 5. C'est dans la MRC de Dautré qu'on retrouve les pires routes lanaudoises. Des Lanaudois ont été honorés hier à l'occasion de la cérémonie annuelle de reconnaissance policière. 4 agents des services de police de Mascouche et de l'Assomption Saint-Sulpice ont été récompensés pour avoir secouru des personnes coincées dans des véhicules en flammes en 2024 et en 2025. 2 citoyens ont également été honorés pour leurs actes héroïques. En terminant, le défi entreprise de la course aux 1000 pieds sera renommé en l'honneur de la femme d'affaires Evelyne Rousseau. Marraine de l'événement pendant 2 années, Evelyne Rousseau était particulièrement impliquée dans la cause de la persévérance scolaire. Voilà, ça complète. 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
3: Ben, salut tout le monde, c'est Richard Zedd Sirois. Très heureux d'être au micro de ce show radio qui s'appelle Les Grands Bazous. Je vous présente celui qui a un entrepôt de chandails de sport. Sylvain Caron. À chaque partie de chaque équipe.
4: Presque, de chaque sport.
3: Oui, football, baseball, hockey.
4: Ah, là, non, c'est le Canadien, là, ben parce oui. qu'on est en action ce soir. Et d'ailleurs, ça risque encore d'être la folie là, aux alentours du Centre Bell. Ça continue, il va falloir qu'ils rajoutent 2-3 autres écrans géants.
3: Ben, ils en ont ajouté un au dernier match. Oui. Et là, la foule, bien évidemment, ouais,
4: c'est incroyable.
3: Plus ça avance.
4: Ça vient de partout au Québec.
3: Il n'y a pas eu de pétard hier, semble-t-il. Pas de feu d'artifice. Ça se calme.
4: Oui, ça là-dessus, on a tenté de dire aux gens, là, peut-être que les Canadiens en feront si jamais la série se termine à Montréal ou non. Là, on verra.
3: Ouais. En tout cas, on va suivre ça de près ce soir. Voici Collective Soul avec December, le meilleur de la musique. C'est toujours ici à Oh!

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2: Le hit marquant appartient au groupe The Clash le 12 mai. Comme aujourd'hui, mais en 1986, il y a Joe Strummer, le leader des Clash, qui se voit retirer son permis de conduire à la suite d'une condamnation pour conduite en état d'ivresse. C'est inexcusable, ça fait pas de sens. Mais il faut dire qu'il y avait des problèmes au sein du groupe après la sortie de leur dernier album qui s'appelait Cut the Crap. Et lui est décédé le 22 décembre 2002 et... C'est pas une histoire de drogue, c'est pas une histoire d'alcool.
3: Non
2: c'est
3: plus.
2: Pas une histoire d'accident, c'est qu'il y avait une malformation cardiaque congénitale. C'est ce que l'autopsie a révélé. Alors, c'est de cette façon que Joe Strummer est disparu.
3: C'est sûr que la vie d'après a peut-être pas aidé.
2: Oui, ben ça aide pas. Si t'as un problème cardiaque et tu tombes dans les substances illégales, l'alcool, ça aide pas. On va écouter The Clash avec Rock the Casbah, le meilleur de la musique. C'est toujours ici à Oh!
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0: Ben, si c'est toujours le meilleur de la musique sur le réseau Arsenal Media, le plus grand radiodiffuseur au Québec. On a un quart d'heure non-stop devant nous avec, entre autres, Weezer et Nirvana. Ça va commencer avec les Rolling Stones, une chanson du passé, Sympathy for the Devil. Le nouvel album des Stones, le 25e, va sortir à la mi-juillet avec la collaboration de Chad Smith des Red Hot Chili Peppers, de Robert Smith des Cure.
1: Oui, des Cure aussi.
0: Oui, et de Paul McCartney qui va être sur une chanson.
1: Wow!
0: Ça sent bien. À la mi-juillet, ça va s'appeler Foreign Tongues.
1: Ça va être fourré encore, je suis pas mal sûr.
0: Les Rolling Stones dans un instant ici au meilleur de la musique.
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1: Smash Mouth conclut ce 15 minutes avec Walking on the Sun. Sylvain Caron, expert sport.
2: Il essaye.
1: Martin Saint-Louis a réussi à monter toute une équipe parce qu'il n'y a pas de bois mort dans...
2: Sincèrement, il n'y a pas de passagers, on peut le dire de cette façon-là, à l'intérieur de l'équipe. Et là, on commence à voir les effets escomptés là, depuis la première ronde, évidemment, face au Lightning de Tampa Bay. Ça se poursuit avec les Sabres de Buffalo. Là, j'ai hâte de voir, Richard, parce que ma prédiction initiale en début de série, j'avais dit Montréal en 7. Bon, est-ce que ça va se faire un peu avant? On verra. Et j'avais prédit aussi qu'on sépare la série à Buffalo. C'est fait, on a gagné un match. Et j'avais prédit que Buffalo allait gagner un match au moins à Montréal. Donc, ce soir, je ne sais pas. J'en dis pas plus.

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2: Oh. Ben, c'était Harmonium avec un musicien parmi tant d'autres. Pour conclure ce show demain, entre autres, Corbeau, Scorpion, Oasis. Et ce soir, au Centre Bell.
3: Oui, ça va être la folie. Et malgré ma prédiction, là, je tiens à préciser que je souhaite quand même une victoire du Canadien ce soir.
2: T'es mieux. Ben, merci. Merci, Sylvain Caron, à la production de ce show radio. Je vous invite à rester à l'écoute des stations haut du réseau Arsenal Média parce qu'ici, c'est toujours le meilleur de la musique. À demain, tout le monde. Salut.
4: Bye.
1: Ce qui s'en vient... Encore des...

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15: Bonjour, ici Jessica Potsou. La région de Lanaudière a échappé au palmarès des pires routes dévoilées ce matin par CAA Québec. Toutefois, cela ne signifie pas que les routes de la région sont toutes en bon état. Selon le bilan régional, 9 routes se sont démarquées cette année et figurent ainsi dans le top 5. C'est dans la MRC de Dautré qu'on retrouve les pires routes lanaudoises. Des Lanaudois ont été honorés hier à l'occasion de la cérémonie annuelle de reconnaissance policière. 4 agents des services de police de Mascouche et de l'Assomption-Saint-Sulpice ont été récompensés pour avoir secouru des personnes coincées dans des véhicules en flammes en 2024 et en 2025. 2 citoyens ont également été honorés pour leurs actes héroïques. En terminant, le défi entreprise de la course aux 1000 pieds sera renommé en l'honneur de la femme d'affaires Evelyne Rousseau. Marraine de l'événement pendant 2 années, Evelyne Rousseau était particulièrement impliquée dans la cause de la persévérance scolaire. Voilà, ça complète. 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
4: Hello, hello, bon début d'après-midi, Olivier Poitras qui vous retrouve dans le meilleur de la musique. Un gros merci d'être branché sur nos ondes. Peu importe de quelle façon vous nous écoutez, peu importe de quelle façon vous êtes branché chez nous. J'espère que l'heure du lunch a été bonne pour vous. Journée de match pour le Canadien de Montréal, match numéro 4 de cette série Canadien et Sabre au Centre Bell ce soir. Dans les prochaines, la musique de Sublime, ça s'en vient. Kane Brown également, pour l'instant c'est Matt Mason avec Downstairs. Je vous souhaite un excellent mardi chez nous.

Olivier Poitras qui vous accompagne. Un gros merci d'être branché dans le meilleur de la musique. On parle de ce qui se passe chez nous dans les prochaines minutes. Pour l'instant, on a la musique de Sublime qui s'en vient. Retour en 1996 avec What I Got. Le meilleur de la musique, c'est ici, à Oh.

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1: 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Dans les prochaines, la musique de Blink-182 avec The Rock Show, ça s'en vient. Je vous souhaite un bon mardi.

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5: C'est le 8 mai dernier que la Chambre de commerce du Grand Joliette a célébré l'excellence des organisations de la MRC Joliette lors de la 40e édition du Gala Excelsior présenté par Desjardins en collaboration avec Promutuelle Assurance Ladodière. Voici quelques lauréats. Dans la catégorie Service aux entrepreneurs, Orange Paysagement. Puis la catégorie Entreprise de service, le lauréat est Promutuelle Assurance Ladodière. Dans la catégorie Ordre professionnel, le gagnant est le Centre Visuel Joliette. Félicitations à tous les lauréats et à l'an prochain.
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0: 4 de cette série Canadien sabre ce soir. Et évidemment, le Canadien qui mène cette série-là 2 à 1. On en reparle dans les prochaines minutes. Pour l'instant, voici Philippe Tremblay à haut.
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2: Ce sera la victoire des Canadiens. Salut pour les Canadiens. Le 23e de l'histoire. Et ils battent un record du sport professionnel. Ils battent le record des Yankees de New York. Go,
3: c'est Joe Chitkin, le Canadien qui remporte sa 24e course d'arrêt de son histoire.

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1: Ouais, ben c'est ce soir qu'il va avoir lieu le match numéro 4 entre le Canadien de Montréal et les Sabres de Buffalo. Canadien qui mène la série 2 à 1 et qui, on va se le dire, là, ont écrasé les Sabres au cours des deux dernières rencontres. Bien, on va voir de quelle façon Buffalo va sortir ce soir. Est-ce qu'on va changer de gardien de but du côté de Buffalo? Est-ce qu'on va changer un peu la formation? Est-ce qu'on va sortir plus enragé? Ou est-ce que le Canadien va encore dominer? J'aimerais ça prendre l'option du Canadien de Montréal. Et ils vont finir cette série-là le plus vite possible pour aller rejoindre les Hurricanes en finale de l'Est. Myles Oran, Myles Smith, ça s'en vient au retour.
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7: Bon après-midi, ici Jessica Potsou. Le Centre intégré de santé et de services sociaux de Lanaudière a distribué plus d'une soixantaine de défibrillateurs externes automatisés dans la dernière année. C'est ce qu'a révélé le CIS dans son premier bilan du déploiement des DEA accessibles au grand public sur son territoire. Ce sont ainsi 64 DEA qui ont été installés dans 26 municipalités afin d'améliorer la chaîne d'intervention préhospitalière. La région de Lanaudière a échappé au palmarès des pires routes dévoilées mardi matin par CAA Québec. Toutefois, cela ne signifie pas que les routes de la région sont toutes en bon état. Selon le bilan régional, 9 routes se sont démarquées cette année et figurent ainsi dans le top 5. C'est dans la MRC de Dautré qu'on retrouve les pires routes lanaudoises. En terminant, le défi entreprise de la course aux 1000 pieds sera renommé en l'honneur de la femme d'affaires Évelyne Rousseau. Marraine de l'événement pendant 2 années, Évelyne Rousseau était particulièrement impliquée dans la cause de la persévérance scolaire. Voilà, ça complète. 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

chances à avoir pour choisir entre un iPhone, un Samsung ou un Google Pixel. J'ai réussi à vous démystifier ça, vous entendre dans les prochaines minutes. Pour l'instant, on va en musique avec Garbage. 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Oh,

0: Cours.
1: On s'entend pour dire que les téléphones cellulaires s'est rendu probablement nécessaire pour pas mal tout le monde. Le seul problème, c'est qu'on se demande quoi acheter. iPhone, Samsung, Google Pixel. J'ai réussi à démystifier le tout et c'est assez simple. Grâce à l'aide d'un certain chroniqueur techno que je connais bien. Si vous avez besoin d'un téléphone puissant, vous choisissez un iPhone. Si vous avez besoin d'un téléphone qui vous offre le meilleur appareil photo possible, vous choisissez le Google Pixel. Et si vous avez besoin simplement de fiabilité et d'une bonne performance, le Samsung Galaxy. Aussi simple que ça. Voilà. Dans les prochaines, il y aura la musique de Luke Combs. Ça s'en vient avec Back in the Saddle. Je vous souhaite un excellent mardi sur nos ondes.
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Le meilleur de la musique qui se poursuit jusqu'à 15h. Olivier Poitras qui vous accompagne. Dans les prochaines, on aura la musique de Youngblood avec Zombie. Pour l'instant, c'est Fuseau, Adamo, Dub Silence et Coffee. 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

0: là. 14h48, Olivier Poitras qui est avec vous. C'est le trafic qui suit dans les prochaines minutes. Ghislain Demers.
1: Salut, man.
0: Comment ça va?
1: Ça va bien.
0: Qu'est-ce qui nous attend dans le trafic tantôt?
1: On va parler de voyage, entre autres. On a notre chronique voyage. On va parler également de vidéos, des petits trucs pour des entreprises. Oui. Souvent, la chronique vie de vidéaste, je pense que c'est la patente à écouter, entre autres. Et puis, d'autres surprises. On parle de sport. On va suivre l'actualité puis on va prier pour le Canadien.
0: Gros match à soir. Hein?
1: Ah, tabarouette.
0: Ah, Canadien, centre match numéro 4. On manque pas, Ghislain, jusqu'à 18h. Les hits avec Chuck Noël. On se laisse avec la musique des Vilains Pingouins. Je vous souhaite un excellent mardi sur nos ondes.
1: Salut, à tantôt!

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4: C'est le 8 mai dernier que la Chambre de commerce du Grand Joliette a célébré l'excellence des organisations de la MRC Joliette lors de la 40e édition du Gala Excelsior, présenté par Desjardins en collaboration avec Promutuelle Assurance Lanaudière. Voici quelques lauréats. Dans la catégorie Employé de l'année, la lauréate est Marie-Josée Legris de la Maison Adhémar Dion. Dans la catégorie différents et compétents, le prix a été remis à Lefrier de la Valtrie. Félicitations à tous les lauréats et à l'an prochain.
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14: Bon après-midi, ici Jessica Potsou. Le Centre intégré de santé et de services sociaux de Lanaudière a distribué plus d'une soixantaine de défibrillateurs externes automatisés dans la dernière année. C'est ce qu'a révélé le CIS dans son premier bilan du déploiement des DEA accessibles au grand public sur son territoire. Ce sont ainsi 64 DEA qui ont été installés dans 26 municipalités afin d'améliorer la chaîne d'intervention préhospitalière. La région de Lanaudière a échappé au palmarès des pires routes dévoilées mardi matin par CAA Québec. Toutefois, cela ne signifie pas que les routes de la région sont toutes en bon état. Selon le bilan régional, 9 routes se sont démarquées cette année et figurent ainsi dans le top 5. C'est dans la MRC de Dautré qu'on retrouve les pires routes lanaudoises. En terminant, le défi entreprise de la course aux 1000 pieds sera renommé en l'honneur de la femme d'affaires Évelyne Rousseau. Marraine de l'événement pendant 2 années, Évelyne Rousseau était particulièrement impliquée dans la cause de la persévérance scolaire. Voilà, ça complète. 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
1: Ce sera un gros mardi printanier télévisuellement parlant ce soir avec ce deuxième match à Montréal contre Buffalo. Avec un peut-être un changement de gardien de but de ce que j'ai vu passer. Vous avez peut-être vu ça aussi au cours des dernières minutes. Je peux comprendre. Pauvre Lion. C'est comme 9 buts en 63 shots, quelque chose comme ça. Wow! On s'installe, nous autres, pour passer les 1, 2, 3 prochaines heures. Je dépose mes choses ici, comme ça. Et on est prêt. On va vous amener vers notre univers. Puis c'est un privilège de pouvoir le faire, soit vers le travail ou vers la maison. On va parler avec un des membres des trois accords qui sont de passage au Centre culturel Desjardins vers la fin de l'heure, 15h40. On va parler avec notre chronique Vie de vidéaste. Et si votre saison touristique se préparait maintenant en images, pourquoi pas? Et un petit peu plus tard aussi, on va parler voyage avec l'ami Simon Pelletier qui va nous parler en direct du tailgate du Canadien de Montréal. Ouais, sur les alentours là, du Centre Bell. Ça doit être fou comme ambiance, ça doit être débile. En passant, c'est la journée nationale des infirmières aujourd'hui, internationale. Alors, si vous êtes infirmière, merci. Puis une petite pensée pour vous en ce mardi 12 mai.

Vous voulez pas manquer ça? Dans quelques minutes, je vais vous parler de Netflix qui se retrouve devant la justice au Texas. Ils sont accusés de collecter massivement des données personnelles et d'avoir été conçus pour rendre les utilisateurs accros aux écrans. Non, mais sans blague! As-tu des accros dans la salle? Hey, lui, il était en spectacle samedi soir au Centre culturel des Jardins. J'y étais. Je salue ceux et celles qui ont passé une magnifique soirée. Quel spectacle! D'ailleurs, sera de retour en supplémentaire 25 septembre, spectaclejoliette.com. Il reste quelques places. Si vous n'avez pas vos billets, ça vous les prend, je vous le dis. Il faut qu'on

0: Pas pas mal plus du genre à courir après mon souffle.
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0: Ah, hier, une petite séance de gym, comme ça arrive très peu souvent dans ma vie. Et cet après-midi, je souffre qu'à cela ne tienne. Hey, j'espère que vous allez bien. Je sais pas si vous avez passé ça, le Texas qui poursuit Netflix en justice. Le procureur qui accuse la plateforme de collecter énormément de données personnelles malgré ses promesses de garder cette pratique. Et selon le procureur, Netflix utiliserait des informations pour la publicité. Puis attention, c'est là que ça fait mal. Il les revendrait à des entreprises de marketing. Non! Et puis le procureur reproche aussi à Netflix d'avoir conçu une plateforme addictive, notamment avec la lecture automatique qui enchaîne les vidéos pour garder les utilisateurs, y compris les jeunes, plus longtemps devant l'écran. Il y a 5 accusations de pratiques trompeuses qui ont été déposées, puis chaque infraction pourrait coûter jusqu'à 10 000 $ d'amende selon la loi du Texas. Et cette affaire-là s'inscrit dans la foulée des poursuites récentes contre Meta et Google, déjà visées, eux, pour le caractère addictif de plateformes comme Instagram et YouTube, entre autres. Alors là, c'est de ce côté-ci, c'est Netflix qui se retrouve un petit peu dans le trouble.

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3: Bien hâte d'entendre la grosse guette de Yellow Card dans les prochaines, mais avant, côté température, c'est des nuages minimum de plus 4 ce soir et cette nuit. Demain, pas mal sous le soleil avec les nuages un peu plus en moitié de journée, peut-être un petit peu plus aussi à travers ça, la cerise sur le Sunday. Maximum de 15 et de la pluie possible jeudi avec un maximum de 15. On a 12 sur la Naudière.
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reconnaît cet air, hein? Loco Locas, le but, l'hymne au hockey que l'on entend souvent en période de séries éliminatoires, cette chanson-là, pourquoi je la fais jouer? C'est qu'elle a officiellement reçu la certification platine. Ça veut dire que la chanson a été écoutée 13,6 millions de fois sur les plateformes numériques et qu'elle a été achetée tout près de 34 000 fois, mine de rien. C'est une chanson qui a vu le jour en 2009. Ça avait galvanisé les partisans pendant les séries de 2010 avec, on s'en souviendra, Yaroslav Halak. Et en 2021, lorsque le Canadien s'était rendu en finale de la Coupe Stanley. Et c'est une chanson qui se décline en plusieurs versions, notamment où l'hymne Allez Montréal est mis en évidence. Une autre, une version un peu plus instrumentale. Donc, cette chanson-là qu'on entend souvent. Donc, certification platine pour... le groupe Loco Locas. On se souvient, on connaît tous cette chanson puis on la fredonne tous, surtout au Centre Bell. Ouais. On peut plus que participer, nous on peut gagner. À soir, on fonce sur la patinoire pour gagner. Si on se défonce pour la victoire, on va gagner. On va gagner. C'est ça qu'on va faire ce soir. On va gagner puis on va s'amener à Buffalo, gonfler à bloc pour les envoyer jouer à un autre sport. Celui que vous voudrez. Ou scotché poche, entre autres. Scotché poche. Bleu jeans bleu. 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

0: Une toune des trois accords, ça s'écoute partout, ça s'écoute peu importe le moment de la journée. Un bel exemple, en plein milieu d'après-midi, un petit Marrakech bien bien placé. Pour nous parler d'un spectacle à venir chez nous, Centre culturel Desjardins, Charles Dubreuil des trois accords. Salut Charles.
1: Yes, salut, ça va bien?
0: Ça va bien, merci de prendre un petit peu de temps pour nous autres. Donc, il y a cette tournée qui suit toujours les vacances, les trois accords. C'est un album, une tournée qui va super bien de votre côté. C'est quoi votre réaction? Est-ce que vous y attendiez à ce retour-là, cette performance-là?
1: Ben, on est vraiment honnêtement contents. On est très, très, très contents. Je pense, si je ne me trompe pas, que jusqu'à date, 100% des shows ils ont été sold out.
0: Hey, incroyable.
1: C'est quand même une première pour le band là, de juste systématiquement jouer devant des salles pleines à chaque jour. Là. Fait que c'est vraiment, vraiment impressionnant. C'est vraiment cool. Les tunes jouent, les gens ils chantent. On était au MTLUS en fin de semaine. C'était une tuerie totale. Là. C'était vraiment fou. Là. C'était comme. Je sais pas, il y a quelque chose de spécial qui se passe avec cet album-là, puis on dirait il y a quelque chose qui a transcendé le temps. Là, maintenant, dans nos salles, il y a autant les gens qui nous ont découverts à l'université en 2002-2003 que des kids qui sont à l'université maintenant, tu sais. Puis ils sont comme tout ensemble dans le pit, puis tu sais, t'as comme du monde de 44 ans, puis du monde de 18 ans, 19 ans.
0: Ouais.
1: Tout le monde chante ensemble, c'est comme... c'est impressionnant, tu sais, c'est vraiment le fun de voir que ce public-là se renouvelle, mais c'est

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1: Le succès radio a commencé là, en 2024 autour de ça. Ouais. Ça fait 20-22 ans là, qu'on fait ça, qu'on fait juste ça. Là.
2: Est-ce que vous pensiez que dans les vos désirs les plus fous vous rendent à une vingtaine d'années, à un groupe comme celui-là, il y en a pas beaucoup au Québec, on peut dire, qui roule autant que Trois Accords. C'est rendu en 2026. Là. C'est impressionnant.
1: Ouais, on a perdu notre chum Carl, là, mm-hmm. qui nous faisait la barbe systématiquement dans toutes les salles où on allait.
2: Oui, mais là, ils sont dans une classe à part un peu, mais.
1: Exact, c'est ça. Non, c'est ça, mais ouais, ça va très bien. On est vraiment, vraiment chanceux.
2: Justement, puis tu me devances un petit peu, parce que les Cowboys vont ralentir en show, on s'entend, en musique, à la radio, ça ralentit pas, j'ai l'impression, mais est-ce que y a des endroits où que c'est plus facile à booker maintenant, est-ce que vous voyez, puis sans s'acharner sur le malheur, là, est-ce que vous voyez que vous, ça vous apporte un peu plus d'ouverture, je suppose que oui?
1: Ça peut... Mais tu sais, on a toujours eu la même agence. Mm-hmm. On a le même agent de spectacle, on a le même gérant que les Cowboys, mais c'était surtout, tu sais, c'est des amis à ce jour. Tu sais, JF, c'est un ami. Tu sais, Jérôme, Marianic, tu sais, c'est un band qu'on a toujours adoré. On a fait, je sais pas combien, on a dû faire des centaines de shows ensemble dans notre vie, tu sais, des tournées en Europe, tout ça. Ça change pas grand chose pour les Trois Accords. Honnêtement, on a toujours eu un overlap dans nos publics. D'ailleurs, quand Carl était très malade, on remplaçait souvent le band en festival pour mm-hmm. essayer d'aider les festivals, puis aider le band aussi, d'aider les boys à, tu sais, les Cowboys à pas trop se sentir mal, là, quand Carl pouvait pas être là. Mais, non, ça change pas grand chose pour nous autres, honnêtement. Dans notre crowd, il y avait l'alarme, et puis, assurément, il y a un overlap là-dedans, mais ça change pas grand-chose pour le band, là, à part qu'on est triste puis que ça nous fait chier de plus faire de show que les autres.
2: Là. Vraiment.
1: Mais il y a GF, tu sais, il y a GF qui continue son affaire, puis on le croise, puis on a du fun, puis c'est vraiment, vraiment cool. Puis il fait des tunes des Cowboys aussi en show, fait que c'est vraiment nice.
2: Oh que oui, je l'ai vu samedi à Joliette, c'était vraiment malade. Mais vous autres aussi, sur scène, puis là, on s'attend à quoi jeudi dans ce show-là au Centre culturel à 20h jeudi soir? Alors, qu'est-ce que vous nous présentez?
1: Ouais, c'est ça. Un show debout, un show de party, c'est ça qu'on essaie de faire le plus possible. Tu sais, d'ailleurs, on adore les salles comme
2: Joliette.
1: C'est comme avec, ouais, c'est ça, comme des cabarets avec des parterres debout. Là, tu sais, comme votre centre culturel des jardins est capable d'offrir. Pour nous, c'est nos salles préférées en région. T'sais, c'est sûr, à Montréal, on va faire le MTLUS, à Québec, on va faire l'Impérial. On va toujours prioriser des salles debout pour que ça soit le party. Et il y a des options aussi pour du monde qui aime ça être assis. T'sais, il y a le balcon, il y a une formule plus cabaret, tout ça, ça va. Mais en avant, c'est debout, c'est le party. C'est ça l'essence du band. C'est ça la culture pour nous. C'est ça la culture du show live. C'est d'être debout, c'est de danser puis de chanter. Fait que c'est ça. Fait que c'est le party partout en tournée présentement. Puis on a hâte de voir la gang à Joliette, là, dans la Naudière.
2: Hey, oui, c'est
1: mes régions préférées. Il commence à avoir de la mouche dans la Naudière. C'est là hier.
2: T'as-tu un chalet, quelque chose?
1: Ouais, j'étais à Saint-Calix. Okay. Je me suis fait défoncer.
2: En fin de journée, ouais, rendu en mai-juin, là, ça t'attaque. Là. Tu pourrais leur donner des laisses, leur mettre des laisses.
1: Ouais. Hey,
2: je veux qu'on parle des chansons que le public réclame toujours en spectacle, pour un spectacle des Trois Accords. Il doit en avoir certains.
1: Les chansons que les
2: gens réclament souvent, que si vous la faites pas, ça passe pas, là. Il doit en avoir.
1: Ah, ben, honnêtement, on les force pas à faire ça, là. Tu sais, il va toujours avoir des coups de cœur de certains groupes de personnes, là. Tu sais, des fois, tu vas avoir comme un 8 tanantes ensemble, là, que clairement, eux autres, leur tune à l'université, c'était, tu sais, exercice, ou je sais pas quoi, là, tu sais, ou genre, retour à l'institut, puis là, on l'a pas fait dans le show, puis les pancartes, puis tu sais, ça crée au rappel, puis tout. Mais en général, le setlist est assez bien fait que les gens ont pas mal les tunes qu'ils veulent. Puis on a souvent des tunes roulantes dans le setlist où on fait des tunes qu'on fait un peu moins souvent. Fait que non, il y a pas de manifestation. Il y a pas de manifestation tant que ça. En général, là, c'est un bon show bien tassé avec des hits, là, puis ça arrête pas, là.
2: Puis les histoires de tournée, évidemment, sont tout le temps très incroyables. Je sais que vous jasez beaucoup avec vos fans aussi sur scène. L'humour est toujours omniprésente aussi dans ces shows-là. On va vous souhaiter un bon show. Je vous rappelle, hein, spectaclejoliette.com.

0: Il reste de la place si vous voulez y assister jeudi soir pour les trois accords. Profitez-en, je regardais les dates, ils sont pas souvent de passage dans l'Anaudière, en tout cas pas en salle, en tout cas pas souvent. Puis cet été, tu me disais, Charles, que l'été se boucle pas mal pour les festivals, là, pour vous autres.
1: Oui, beaucoup de festivals, on a fait énormément l'année passée puis l'autre année d'avant. Cet été, il y en a quelques-uns, l'année prochaine, ça va être encore plus, ouais. On a hâte, c'est le fun, la route, là, ça, l'été, la route des festivals, là, c'est vraiment pour moi une grande passion. Là, fait que j'ai vraiment hâte que ça commence. Là.
0: On vous suit sur les3accords.com, les dates sont là-dessus, sur les réseaux sociaux également, toujours bien le fun de vous suivre. Merci beaucoup, Charles, de votre temps cet après-midi, de ton temps cet après-midi.
1: Avec grand plaisir, merci à toi.
0: Bon show chez nous, jeudi au Centre culturel des Jardins, spectaclejoliette.com. Sinon, pour les dates, les3accords.com, pour les suivre cet été durant vos vacances.
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3: Bonne fin de journée, ici Jessica Potsou. Les Canadiens ont jusqu'à aujourd'hui pour remplir le formulaire du recensement. Statistique Canada précise toutefois qu'il s'agit d'une date de référence et non d'une date limite. 3 ménages canadiens sur 4 ont reçu par la poste un questionnaire abrégé qui recueille des renseignements démographiques de base. Les autres ont reçu un questionnaire détaillé qui recueille aussi des informations sur la situation socio-économique des Canadiens et leur accès au logement. Remplir le recensement est obligatoire. Statistique Canada enverra des lettres de rappel aux ménages qui n'auront pas rempli le questionnaire d'ici la mi-mai. Chez nous, le Centre intégré de santé et de services sociaux de Lanaudière a distribué plus d'une 60 de défibrillateurs externes automatisés dans la dernière année. C'est ce qu'a révélé le CIS dans son premier bilan du déploiement des DEA accessibles au grand public sur son territoire. Ce sont ainsi 64 DEA qui ont été installés dans 26 municipalités afin d'améliorer la chaîne d'intervention préhospitalière. La région de Lanaudière a échappé au palmarès des pires routes dévoilées mardi matin par CAA Québec. Toutefois, cela ne signifie pas que les routes de la région sont toutes en bon état. Selon le bilan régional, 9 routes se sont démarquées cette année et figurent ainsi dans le top 5. C'est dans la MRC de Dautré qu'on retrouve les pires routes lanaudoises. 2 routes situées en Matawini ainsi qu'une dans la MRC de Montcalm se sont également taillées une place dans ce palmarès régional. En terminant, le défi entreprise de la course aux 1000 pieds sera renommé en l'honneur de la femme d'affaires Evelyne Rousseau. Marraine de l'événement pendant 2 années, Evelyne Rousseau était particulièrement impliquée dans la cause de la persévérance scolaire. Pour son conjoint, Paul Brisset, le défi Evelyne Rousseau lui permettra de continuer d'inspirer les gens malgré son décès. Voilà, ça complète. Pour plus de nouvelles, consultez monjoliette.com.
4: Mais il y a les partisans du Canadien de Montréal qui ont passé le match de dimanche à se moquer du gardien des Sabres de Buffalo, Alex Lyon, en chantant son nom. Ils auront une nouvelle cible ce soir lors du 4e match de l'Association Est entre les deux équipes. Juko Pekka Luukkonen va défendre la cage des Sabres. Après le match de dimanche, Tage Thompson qui a affirmé que la foule avait abattu un peu ses coéquipiers et lui. Et là, ben évidemment, ça fait réagir du côté du Canadien. Il y a Philippe Dano qui a dit « Notre foule, c'est la meilleure dans la Ligue et de loin. C'est intimidant de jouer à Montréal. On apprend aussi à jouer avec la foule derrière nous. Quand vous rentrez au Centre Bell, c'est comme si vous rentriez dans une arène. C'est spécial. » Donc, l'occasion est bonne ce soir pour amener les sabres au bord du précipice.

0: dans le match numéro 4. Au même moment, à Laval, la victoire de Montréal et le Frost du Minnesota disputeront le cinquième et dernier match de leur série demi-finale ce soir. Le match devait avoir lieu hier, mais la Ligue a repoussé en raison d'enjeux liés à la sécurité des joueuses, alors que certaines d'entre elles sont aux prises avec un mystérieux virus. L'équipe qui va gagner va affronter la Charge d'Ottawa en finale. À Saint-Paul, au Minnesota, l'Avalanche du Colorado a vaincu le Wild 5-2 pour prendre les devants 3-1 dans cette série de deuxième ronde. Cinquième match aura lieu demain à Denver. Et au baseball, Jonathan Aranda a frappé un circuit en solo en cinquième manche et a produit 3 points permettant aux Rays de Tampa Bay de gagner 8-5 face aux Blue Jays hier. C'était à Toronto.
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Content de partager quelques minutes pour le retour chez vous vers le travail. 16h01, très exactement. Ghislain Demers en place jusqu'à l'arrivée de Charles pour les hits en direct du studio Pavé Brique Design. Je parlais un petit peu de météo. C'est y a des nuages ce soir et cette nuit, plus 4 seulement. Demain, soleil, les nuages qui vont arriver en moitié de journée. C'est pas impossible qu'il y ait de la pluie. Maximum de 13 et on parle aussi de pluie jeudi avec un maximum de 13 degrés également. On a 12 au moment où on se parle sur la Naudière. On saute dans la machine à voyager dans le temps. On s'en va en 2001 et c'est Butterfly qui nous propose... En fait, c'est Crazy Town qui nous propose Butterfly.

vous en parle régulièrement parce que je trouve ça important. 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Puis, ben, faites-le vous aussi, si vous avez un petit 5, un petit 10, je sais, c'est pas tout le monde qui peut, mais en bout de ligne, vous aider la cause qui est derrière tout ça. 16h10, Simple Plan, on ramène ça. Retour en 2011 avec Marimé au 103.5 dans le

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1: On parle déjà de l'été, même pas rendu à la mi-mai. Pour les entreprises touristiques, l'été, ça commence bien avant le mois de juin. Et en ce moment, on va en parler à notre chronique Vie de vidéaste avec les gens d'Explore Nadum dans les prochaines parce que ils sont en planification des tournages d'été. Alors, on va parler entre autres pourquoi c'est le moment de penser à son contenu en ce moment avant les gros achalandages de juillet et d'août. Ça, c'est à venir dans une dizaine de minutes. Et puis, autour de 16h50, Simon Pelletier de Voyage. Simon Pelletier, on va parler de voyage d'été. Lui, un gars qui connaît ça. Et on va parler entre autres pourquoi on part l'été et on va où quand on part en voyage l'été, entre autres. Nos chroniques à venir d'ici la fin de l'heure. Musicalement, mais celle-là, c'est tombé dans mes préférés depuis le jour 1. Matt Mason, Downstairs au 103.5.
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14: Partiellement couvert ce soir et cette nuit, c'est le menu avec un minimum de plus 4 degrés. Demain, c'est généralement sous le soleil que ça devrait se passer. Les nuages vont arriver quand même en moitié de journée, puis c'est pas impossible qu'il y ait de la pluie demain, OK? Maximum de 13, je vous l'aurai averti. De la pluie donc dans la nuit de mercredi à jeudi, puis ça va se poursuivre jeudi aussi avec un maximum de 13 degrés. C'est ce qu'on a sur la Naudière, 13.
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1: Ah, puis on est content de les recevoir. Nancy, Dominique d'Explore Nadoum, j'allais dire des gens d'Explore Nadoum. Ben, c'est un peu ça aussi. Salut vous deux, comment ça va?
2: Ça va bien.
1: Content de vous recevoir. Vous venez tout juste d'atterrir, j'ai l'impression.
2: Ben oui, on est revenu de l'Équateur hier.
1: Ils sont bronzés. Un petit coup de soleil, mais pas très...
3: Juste parfait.
1: Juste un petit temps parfait, un petit fond pour l'été, comme on dit. Hey, on va parler aujourd'hui de la saison touristique pour les entreprises au Québec. Faut déjà planifier ça là, au niveau de la vie. Au niveau marketing, puis c'est juste quoi, jusqu'au mois de mai, à partir du 15 mai. Là.
2: Oui, exactement. Je ne sais pas si vous avez remarqué là, cette semaine, mais là, les feuilles commencent à sortir dans les arbres.
1: Ben, ce n'est pas vraiment des feuilles, c'est des
2: bourgeons, c'est ça. Ben, d'ici 4-5 jours, là, les feuilles vont être vertes. Puis ce qu'on dit souvent à nos clients qui veulent filmer de l'extérieur, le tourisme, activité plein air et tout ça, c'est qu'on fait les tournages comme dès maintenant, là, t'sais, fin mai, début juin, jusqu'au 15 juin, pour que le contenu soit prêt pour l'été, tout simplement.
1: Donc, c'est pas une question de visibilité ou de lumière, là. C'est pas.
2: Ben, c'est sûr que ça l'aide.
3: C'est beau
2: là.
3: Avec les feuilles vertes dans les arbres que des arbres gris.
2: Ouais, c'est ça.
3: Feuilles dedans, on s'entend pour promouvoir l'été.
1: Ça dépend de qu'est-ce que tu veux promouvoir, là, mais.
3: C'est ça. Mais si on veut faire la promotion pour les activités d'été, les chalets, des choses comme ça, fait qu'on attend, oui, mi-fin mai, puis après ça, c'est le moment.
1: C'est quoi le type de contenu qui attire vraiment, là, dans les vidéos pour l'été, entre autres?
2: Ben, c'est ça. Présentement, là, ce qu'on peut faire, c'est tout ce qui est drone, tout ce qui est tournage immersif. Pourquoi on attend souvent en mi-mai, justement, mi-juin, pour commencer les tournages touristiques d'été, on va dire ça.
1: D'un, parce qu'il neige plus.
2: Oui, ben, oui, c'est ça, parce qu'il y a, y a du verre dans les arbres. Vraiment, parce qu'on veut faire l'activité en vrai, parce que c'est ça qui marche sur les réseaux sociaux. Souvent, on a tendance à prendre des fois des images de banques d'images, tu sais, un beau canot sur un lac. Mais ce qui fonctionne le plus, pour vrai, c'est de voir quelqu'un en train de faire du canot en vrai sur le vrai lac.
3: Exact.
1: Ouais. C'est ça. On n'a rien contre les images de canot sur un lac.
2: C'est ça, mais c'est un exemple qu'on donne, c'est quand on filme en vrai, on va au vrai chalet, on part un feu pour vrai devant le chalet, on va dans le spa, on se met dans le spa pour vrai. Les gens, ils trouvent ça plus intéressant à regarder que juste chose de trop liché, on va dire ça.
3: Parce que le monde, ce qu'ils veulent, maintenant, c'est plus une chambre d'hôtel qu'ils vont acheter parce qu'elle est belle, c'est comme ils veulent avoir les souvenirs qui vont se créer. La majorité du temps, c'est ça que le monde magasine, c'est l'émotion qu'ils vont avoir en allant à cet endroit-là.
1: On parle un petit peu de stratégie de contenu, dans le fond. Mais ça, c'est plus important qu'une bonne promo, finalement?
2: Ben oui, souvent, on a tendance à faire, dans le domaine touristique, beaucoup de promos, tu sais, pour attirer les réservations.
1: La promo
2: pour
1: vidéo, on parle.
2: Oui, c'est ça. La promo pour, qu'il y ait plus de réservations. Mais souvent, juste avec une stratégie de contenu, en montrant les vraies choses que les gens peuvent vivre dans votre activité, en plein air, le fun qu'ils peuvent avoir, ben c'est ça qui va fonctionner le mieux. Fait que, tu sais, c'est ça qu'on va tourner là, présentement. Fait que c'est vraiment le temps de réserver. Il nous reste encore des places en mai-juin. Puis, tu sais, souvent, c'est mieux aussi de préparer son contenu avant juillet-août, où là, qu'on est débordé souvent dans la saison touristique. Tu sais, fait que le faire là, puis on a souvent, même avec un seul tournage, on en a pour tout l'été, là, du contenu. Là.
1: Des exemples qu'on peut retrouver dans le contenu, par exemple, pour un contenu d'été, les réseaux sociaux, est-ce que ça fait partie de ça?
2: Oui,
1: ben
2: oui. Oui, exactement.
1: Fait le site web?
2: Oui, tout ce qui est photos, vidéos, drones, des reels, tout ce qui est stratégie de contenu aussi, on va sortir quelle promo, quand. Bref, tout ça fonctionne, là.
1: Même la prochaine saison aussi, on prépare, comme tu l'as mentionné, disons, cet été, on vous attend pour telle raison, on monte des images de l'endroit où on se situe, finalement. Là, on parle au niveau touristique, mais est-ce que ça s'applique aussi pour les entreprises moins touristiques? Est-ce qu'on peut faire quand même...
2: Ben oui, certainement, tu sais, parce que même si notre entreprise n'est pas touristique, des fois, il y a des saisons qui s'appliquent à notre entreprise. Tu sais, je te donne un exemple. Dans le marketing, on fait beaucoup de planification de janvier à mars, parce que c'est la planification de l'année, mais l'été, justement, souvent, on va faire les shootings extérieurs quand que vous avez une entreprise qui a besoin de shooting extérieur. On fera pas ça le printemps parce que c'est pas beau. L'automne, ben, des fois, c'est gris. Puis l'hiver, ben, il fait fret. On va faire des shootings d'hiver juste quand que vous avez une entreprise qui a besoin d'avoir d'hiver.
3: Puis si on regarde comme le domaine de la construction, c'est toujours plus beau l'été. On a le plus de contrats l'été aussi. Fait que là, c'est comme le moment de planifier. Hey, je sais qu'au mois de mai ou au mois de juin, même, ça peut être au mois de juillet, là, j'ai un gros contrat. Il va être beau celui-là. C'est celui-là que j'aimerais mettre de l'avant. Fait que ça me permet de planifier pour montrer aussi pour les les promos.
2: Ouais, construction immobilier, ouais, en effet, c'est un bon moment.
1: Un modèle de maison qu'on offre, planifie la vidéo par drone, des shots par drone sur une maison, ça peut être intéressant aussi.
3: Exact.
1: Donc là, on parlait évidemment plus d'entreprises touristiques, chalets, hôtels, camping, agrotourisme, activités plein air. C'est maintenant, là, faut retenir ça, là, c'est maintenant qu'on prépare sa promotion pour l'été. Mm-hmm. Puis, ben, vous êtes là pour les aider s'ils ont des besoins, là, ces gens-là.
2: Ben oui, c'est ça, exactement.
1: Comment on fait pour faire affaire avec vous autres?
2: Ben, vous pouvez nous rejoindre au info@explorenadoum.com. Mais si vous voulez aller sur notre site web, explorenadoum.com, vous avez un lien pour un bouton directement pour prendre une rencontre avec nous en ligne. Puis on en discute, puis on voit ce que vous avez besoin, tout simplement.
3: Sinon, sur les médias sociaux,
1: Ouais, exactement. Puis on vous a suivi. En tout cas, moi, je vous ai suivi un petit peu là, dans votre voyage en Équateur.
2: Ouais.
1: Ça a été comment en quelques secondes? Vous avez découvert des beaux petits spots?
3: Oui, c'est un pays très complet. Ça va des tops de montagne à 4-5 000 mètres, aller jusqu'à les plages, en passant par l'Amazonie. Bref, si on veut de l'aventure, c'est l'endroit parfait.
1: Puis on parle souvent qu'il fait trop jour chaud en Équateur.
3: À 4 000 mètres, il fait pas très chaud.
2: Oui, c'est ça, dépend de l'altitude, je dirais.
1: C'est ça que j'allais rajouter. C'est ça. On a toutes les températures en Équateur.
2: Oui, il passe pas mal ça aussi.
1: OK, c'est intéressant. Puis ben, si jamais vous voulez en savoir un petit peu plus, vous êtes là pour diriger les gens, j'imagine, pour un petit voyage de ce côté-là.
2: Exact.
1: Merci beaucoup à vous deux. Explorenadoum.com pour les détails. À une prochaine.
3: Aïe.
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Ouais, ben si vous avez manqué la chronique, ça va se retrouver sur notre page Facebook dans les prochaines minutes. On va jaser de voyage aussi dans une dizaine de minutes avec Simon Pelletier de Voyage Simon Pelletier. Il est dans à un tailgate en ce moment. Je vous laisse deviner quel tailgate. On va parler de pourquoi on part l'été puis où est-ce qu'on va quand on part l'été, entre autres, dans une dizaine de minutes. Musicalement, Miles Smith, ça s'en vient juste pour vous autres dans un petit instant.

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1: On le joint au téléphone, Simon Pelletier. Salut!
2: Salut, comment ça va?
1: Ça va bien, content de jaser. Là, tu t'en vas passer une belle soirée, je pense, au tailgate, c'est ça? Au côté du centre?
2: Exact, en direction du Centre Bell pour aller voir la game. Tantôt, on va essayer de profiter du tailgate un peu avant, si le trafic le permet.
1: Bon, ben on te le souhaite, puis on te souhaite surtout une belle ambiance. Une défaite, peut-être pas, mais au moins une belle ambiance. Là, on va parler... On va parler voyage, mais voyage d'été, et pourquoi... Pourquoi est-ce que vous faites poser des questions pour est-ce que je pars en voyage cet été? Puis c'est quoi les tendances de voyager l'été?
2: Ben, tu sais, l'été, généralement, les gens veulent juste changer de décor, s'assurer d'avoir une chaleur. Tu sais, si on parle, on regarde le printemps qu'on a là, depuis un bout, là. Il mouille, il fait pas chaud, il mouille, il fait pas chaud. Fait que le monde a déjà hâte d'aller aux grosses chaleurs. Et d'habitude, Cuba est très populaire l'été, mais là, cette année, il n'y en a pas de Cuba.
1: Non.
2: Ils ont tout annulé les vols, donc les gens se retournent un peu plus vers la République dominicaine, vers le Mexique. Par contre, il faut faire attention à qu'est-ce qu'on veut réellement comme voyage, parce que depuis une couple d'années, on a le phénomène des algues, hein, les algues sargasses, mm-hmm. qui embarquent ces plages de Punta Cana, du Mexique, je dirais à partir là de avril, mai, juste qu'au mois d'octobre, il y a plusieurs journées qu'il y a beaucoup, beaucoup d'algues. Donc, il faut vraiment s'assurer de choisir des endroits qui correspondent à ce qu'on veut avoir. Est-ce qu'on veut avoir un beau resort seulement ou on veut avoir de la plage? Fait que ça, c'est important. Puis on connaît les bonnes places là, quand on est habitué. Là.
1: Bon, et là, est-ce que t'en as qu'à nous suggérer?
2: Oui, ben écoutez, c'est simple. Si on regarde du côté de la République, faut y aller du côté de la Romana ou de Samana, où ce que les algues sont beaucoup moindres, sinon complètement absentes. Et du côté du Mexique, ben on a la plage de Costa Mujeres, Playa Mujeres, qui est protégée par l'île d'Isla Mujeres, donc. On peut avoir ben des algues du côté de Riviera Maya, puis on n'en aura pas ou presque pas de ce côté-là.
1: Okay.
2: Donc ça, c'est vraiment des endroits qu'il faut privilégier si on veut avoir de la belle plage. Mais là, il y a d'autres choses qu'il faut savoir pour les voyages d'été. Il y a d'autres tendances aussi, comme l'Europe, qui, comme à chaque année, est très populaire de mai jusqu'à octobre. Il y a de très, très bons deals à faire présentement pour septembre, octobre, là, même pour la fin mai, pour réserver pour l'Europe. C'est encore très, très possible d'avoir des belles destinations, pas trop chères, et vous allez pouvoir profiter de toute la culture européenne, française, allemande, tout ce que vous voulez avoir dans ce coin-là.
1: Donc, on retient fin mai pour septembre, octobre, l'Europe, c'est le temps en ce moment.
2: Oui, c'est le meilleur temps. Tu sais, il va à milieu d'été, là, genre mi-juillet à mi-août, là, c'est extrêmement chaud. Faut peut-être éviter cette période-là. Surtout si vous voulez visiter à pied du 40-45, c'est peut-être chaud un peu.
1: Mais si on veut, je te pose la question, peut-être que tu n'as pas la réponse sous les yeux, mais si on veut éviter un peu plus le tourisme, les touristes, la grosse période, est-ce que c'est correct en automne ou tout le monde décide d'y aller là?
2: En automne, il va y avoir une grosse période touristique jusqu'à la mi-septembre. Fait que si vous y allez après ça, okay, jusqu'à la fin octobre, là, il y a vraiment des beaux moments pour aller visiter une petite fraîcheur le soir, mais tu sais, des belles journées. Donc, c'est encore très, très plaisant pour visiter.
1: Bon, et puis, y a-tu des croisières aussi qui y vont ou c'est plus facile par avion, j'imagine, je suppose?
2: Il y a de la croisière qui y va en Europe, oui, côté croisière, ce qui est extrêmement populaire l'été, puis là, il y en a peut-être qui vont rester surpris, mais c'est les croisières en Alaska.

0: cas. Mm-hmm. Les gens rêvent de voir ça une fois. Je comprends qu'au Québec, on est habitué d'en avoir de la glace, là, mais quand même, le paysage de l'Alaska, c'est de toute beauté. C'est à voir au moins une fois dans sa vie. Et je vous dis, là, cette année, il y a une petite baisse. Donc, ça veut dire que les prix descendent aussi. Alors, okay. Si ça vous intéresse, c'est le temps d'y penser cette année. Vous allez avoir de très bons prix pour l'Alaska. Puis, il y a des super navires à visiter là-dedans.
1: J'en doute même pas. Puis là, ben, si on veut avoir de l'information sur ce que tu viens de nous mentionner, une destination voyage, on te joint comment?
0: Sur ma page Facebook, Simon Agent de Voyage, ou encore au téléphone au 514-884-1716. N'oubliez pas, on est ouvert 7 jours sur 7, de 8h à 22h, que ce soit sur ce que je vous ai parlé là ou n'importe quoi d'autre concernant le voyage, on peut vous aider.
1: Bon, ben on va se souhaiter un bel été, ben on va se reparler le mois prochain, je suppose, je pense que oui.
0: Excellent, ben oui.
1: Merci Simon de ton temps.
0: Merci,
1: okay, bon, bye bye. Bon match ce soir, ta prédiction?
0: Merci. Ce soir, ça va être serré. Je m'attends à 3-2 Canadiens en prolongation.
1: Oh, OK. Je suis dans ta gang. J'ai dit la même affaire. Fait que... c'est un signe. Merci beaucoup. Salut.
0: Bye-bye.
1: Simon Pelletier de Simon Pelletier, agent de voyage, pour suivre sa page Facebook. Vous avez un paquet de petits trucs là-dessus, puis c'est la façon la plus facile pour le joindre.
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3: Bonne fin de journée, ici Jessica Potsou. Les Canadiens ont jusqu'à aujourd'hui pour remplir le formulaire du recensement. Statistique Canada précise toutefois qu'il s'agit d'une date de référence et non d'une date limite. 3 ménages canadiens sur 4 ont reçu par la poste un questionnaire abrégé qui recueille des renseignements démographiques de base. Les autres ont reçu un questionnaire détaillé qui recueille aussi des informations sur la situation socio-économique des Canadiens et leur accès au logement. Remplir le recensement est obligatoire. Statistique Canada enverra des lettres de rappel aux ménages qui n'auront pas rempli le questionnaire d'ici la mi-mai. Chez nous, le Centre intégré de santé et de services sociaux de la Naudière a distribué plus d'une 60aine de défibrillateurs externes automatisés dans la dernière année. C'est ce qu'a révélé le CIS dans son premier bilan du déploiement des DEA accessibles au grand public sur son territoire. Ce sont ainsi 64 DEA qui ont été installés dans 26 municipalités afin d'améliorer la chaîne d'intervention préhospitalière. La région de la Naudière a échappé au palmarès des pires routes dévoilées mardi matin par CAA Québec. Toutefois, cela ne signifie pas que les routes de la région sont toutes en bon état. Selon le bilan régional, 9 routes se sont démarquées cette année et figurent ainsi dans le top 5. C'est dans la MRC de Dautré qu'on retrouve les pires routes lanaudoises. 2 routes situées en Matawini ainsi qu'une dans la MRC de Montcalm se sont également taillées une place dans ce palmarès régional. En terminant, le défi entreprise de la course aux 1000 pieds sera renommé en l'honneur de la femme d'affaires Évelyne Rousseau. Marraine de l'événement pendant 2 années, Évelyne Rousseau était particulièrement impliquée dans la cause de la persévérance scolaire. Pour son conjoint, Paul Brisset, le défi Évelyne Rousseau lui permettra de continuer d'inspirer les gens malgré son décès. Voilà, ça complète. 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
4: Mais les partisans du Canadien ont passé le match de dimanche à se moquer du gardien des Sabres de Buffalo, Alex Lyon, en chantant son nom. Mais là, on va en prendre un nouveau nom, peut-être un nouveau. Non, parce qu'on devrait changer de gardien ce soir du côté des Sabres. Uko Pekka Luukkonen, qui va défendre la cage des Sabres ce soir. Hockey, toujours le Canadien, qui aura donc l'occasion de pousser les Sabres au bord du précipice dans le cadre du match numéro 4 de sa série demi-finale dans l'Association Est. Au même moment, à Laval, parce que oui, il y aura la victoire de Montréal qui est en action ce soir et le Frost du Minnesota qui s'affrontent. Dernier match de leur série demi-finale ce soir. L'équipe qui va l'emporter va affronter la Charge d'Ottawa en finale. Et puis hier au Colorado, le Wild l'Avalanche, en fait c'est pas au Colorado, c'était au Minnesota. Le Wild a battu l'Avalanche a battu le Wild, je venais me démêler, 5-2 pour prendre les devants 3-1 dans cette série de deuxième ronde. 5e match demain à Denver. Et puis les Blue Jays ont perdu hier contre les Rays de Tampa Bay par la marque de 8-5.
5: Le copilote parfait pour terminer la journée.

0: que vous soyez, spécialement si vous êtes arrêté en voiture en ce moment même. Salut! Un petit coucou de la part de moi-même, en direct du studio Pavé Brique Design. C'est Ghislain avec vous autres jusqu'à 18h. Charles va prendre la relève. Pas mal sûr qu'il va avoir hâte à 19h pour s'en aller à la maison pour regarder le match. On vous en souhaite tout un bord de ça. À côté température, ce soir et cette nuit, ce qu'on nous prévoit, c'est des nuages plus 4 degrés. Pas très chaud. Demain, généralement ensoleillé en début de journée. Par la suite, les nuages vont s'installer. C'est pas impossible qu'il y ait de la pluie avec un maximum de 13 et également de la pluie jeudi avec un max de 13 degrés. On a ça sur la Nodière au moment où on se parle. 13.
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0: Ouais, là, je dormais sur la Switch. J'ai failli manquer ça, man. Hein? Prochaine chanson, on s'en va. Hey, wow! Un saut en 1971. Un groupe qui, avec un titre de même, Black Dog, doit son titre à un vrai labrador noir qui traînait autour du manoir où Led Zeppelin enregistrait l'album Led Zeppelin 4. Le chien n'a absolument aucun lien avec les paroles, mais c'est quand même devenu une légende du rock.
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Mal trafic, bonne fin de journée, bon retour chez vous au 103.5. Ghislain avec vous autres. Même si Ken Hughes a brassé les cartes cette saison avec plusieurs grosses transactions, avec plusieurs grosses transactions chez le Canadien, il n'est pas finaliste au titre de DG de l'année dans la Ligue nationale de hockey. C'est là que tout le monde a fait « Ah, go! » Ah, ouais. Les trois candidats retenus, Chris McFarland au Colorado, Bill Guérin au Minnesota et Pat Verbeek à Anaheim, qui ont tous amené leur équipe en série avec des acquisitions majeures cette année. Je pense qu'on est d'avis qu'il y aurait peut-être eu une petite place pour lui, hein, c'est certain. 17h12, Sens unique, la chanson. Où est-ce qu'on s'en va? Au 103.5.

0: Hey, bonne nouvelle pour les amateurs de Rapide et Dangereux, Fast and Furious, Vin Diesel, qui a confirmé qu'une série télé inspirée de l'univers Fast and Furious est présentement en développement. C'est l'annonce qui a été faite à New York pendant la présentation de NBC Universal. NBC Universal, c'est un géant américain qui est très populaire dans le divertissement des médias, possède des chaînes de télévision comme NBC, entre autres, des studios de cinéma, Universal Pictures, des plateformes de streaming. Et c'est notamment la compagnie qui est derrière des franchises comme Fast and Furious, Jurassic Park, Détestable Moi. Et c'était à l'émission de Jimmy Fallon. Et selon Vin Diesel, les fans réclamaient depuis des années plus d'histoires autour des personnages de la franchise. Ben, ils ont été entendus. Résultat, la plateforme Peacock prépare non pas une, mais quatre séries dérivées de Fast and Furious. Pour l'instant, les détails, on n'en a pas, c'est gardé secret. On ne sait pas encore si Vin Diesel va reprendre son rôle de Dom Toretto à l'écran. Je vous rappelle que Fast and Furious, c'est une des franchises les plus payantes, les plus rentables de l'histoire du cinéma, puis que le dernier film, Fast Forever, est attendu en 2028.
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9: Météo. Bon, en détail, ce soir et cette nuit, c'est couvert, plus 4, pas de pluie nécessairement, mais demain peut-être en après-midi. On commencera la journée demain avec du soleil, les nuages, peut-être un petit peu de pluie, maximum de 13. En tout cas, ce sera probablement sûr dans la nuit, dans la soirée de mercredi à jeudi. Jeudi, ça va se poursuivre avec un maximum de 13. C'est 13 présentement aussi sur la région.
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Le trafic, Ghislain Demers avec vous autres en direct du studio Pavé Brick Design. Je vous invite à ne pas manquer dans une dizaine de minutes mon entrevue avec une participante, une jeune participante à Miss Québec qui compétitionne, en fait, elle compétitionne en ce moment dans la catégorie adolescente. Jehan, que je recevrai dans les prochaines minutes pour nous parler de son expérience du côté de Miss Québec. C'est quoi Miss Québec? Qu'est-ce qu'on fait au juste? Mais là, oubliez ça, là, les préjugés avec les maillots et tout, là. C'est plus comme ça, là, les défilés en maillot. Alors, Jehan, qui est une Lanaudoise, qui va nous parler un petit peu de son expérience. D'ailleurs, sur le site de missquebec.ca, vous pouvez voter pour Jehan dans la section adolescente, et puis voter. Et puis, l'argent recueilli s'en va pour Opération Enfant Soleil. Alors, si jamais ça vous tente de le faire, faites-le en grand nombre. On lui parle dans une dizaine de minutes. C'est chance, tout de suite, Arpin Lépine. 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
1: Maximum 30 minutes, c'est suffisant pour se donner une petite dose d'énergie. Mais ça me fait un peu capoter, une sieste de plus de 60 minutes. Bon, on appelle plus ça une sieste, là. On appelle ça une petite nuit. Mais c'est ça, hein? Ça, quand même, les décès qui augmentent de 30%, risque d'augmentation. OK. Sujet suivant, Portugal The Man, Feel It Still, c'est en réserve.
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0: Ma prochaine invitée, je suis bien content de la recevoir. Puis c'est pas tous les jours qu'on reçoit des gens comme celle que je vais recevoir aujourd'hui. Elle s'appelle Jeanne Iliana Kouam. Elle est candidate dans la catégorie adolescente de Miss Québec. Elle est de La Naudière, Notre-Dame-des-Prairies. Content de la recevoir. Allô, Jeanne.
1: Bonjour.
0: Merci de venir faire un tour avec nous autres. C'est le fun de pouvoir te recevoir. Une participation comme ça à Miss Québec, adolescente de Miss Québec, j'ai le goût de te poser comme première question.
1: Oui.
0: Mais pourquoi?
1: Un jour, j'ai décidé de traîner un petit peu sur TikTok et j'ai rencontré Miss Québec. Et j'ai vu qu'il y a plein de filles qui s'amusaient, il y a plein de filles qui avaient l'air super heureuses. Et dans leurs témoignages, elles disaient que c'était souvent des personnes réservées et très solitaires. Et grâce à cette expérience, elles se sont fait beaucoup d'amis. Donc j'ai voulu participer, malgré que je suis une personne qui est très réservée. Je me suis dit que ça pouvait me faire expérimenter d'autres aventures, de nouvelles aventures. Et je me suis avérée que j'avais pas tort, que c'était vraiment formidable. Et je conseille à d'autres filles de mon âge ou plus vieilles.
0: Mais là, on parle de Miss Québec. Là. Il y a, puis tu vas me voir venir avec mes grands sabots. Là. Il y a des préjugés là-dessus, là, sur Miss Québec, tout ça, parce que, bon, chez les adultes, on a déjà vu des défilés en maillot, puis tout ça. Dans ce cas-ci, au niveau adolescente, il n'y en a pas, là.
1: Non, pas du tout.
0: Mais il y a des épreuves, il y a des choses que vous devez raconter, que vous devez faire pour, pour évoluer dans le processus?
1: C'est un concours de personnalité. Il y a sur plusieurs activités. On peut se retrouver à la plage, mais encore une fois, pas de défilé en maillot de bain. C'est juste, on se met plusieurs par catégorie. On fait des activités. Ça permet de montrer tes qualités, okay. Ton esprit d'équipe, ta rigueur, ton sens de l'orientation, ta persévérance. Et c'est ça qui note, en fait.
0: OK. Et là, les notes, là, ça, ces activités-là ont été faites, c'est ça?
1: Oui.
0: Donc, vous êtes les finalistes.
1: Exactement.
0: Il y en avait combien au départ, mettons, dans ta catégorie, le sais-tu?
1: On était peut-être 150 et ils ont pris la moitié.
0: OK. Et là, les finalistes, on peut voter en ce moment. C'est ça qui est important de mentionner. Mais avant de parler du vote, je veux qu'on parle de Jeanne en tant que telle. Toi, tu participes à ce concours-là, tu as vu ça passer. Jusqu'à maintenant, ça t'a amené quoi? Est-ce que ça t'a aidé? Est-ce que tu te connais un petit peu plus? Tu t'es découverte certaines qualités?
1: Je sais que là, c'est ma deuxième année, parce que oui, je l'ai fait l'année passée.
0: Okay.
1: Et j'étais beaucoup plus réservée, j'étais beaucoup plus solitaire. Et là, je me vois et je me rends compte que je participe beaucoup plus aux activités de l'école, que ça m'a vraiment appris à m'ouvrir, à parler à plus de personnes, à avoir beaucoup plus d'amis dans mon entourage, à l'école, mes voisins, etc. Dans
0: d'autres ça t'a dégêné?
1: Oui, exactement.
0: Puis là, aujourd'hui, tu viens faire de la radio. Pensais-tu vraiment dans ta vie un jour parler à la radio?
1: Non.
0: Il y a des événements qui, à un moment donné, la vie nous ramasse, puis font comme, hey, ça te tente de faire ça, puis ça te tente. Finalement, donc, là, pour toi, c'est du positif, là. Y a-tu, à travers ce concours-là, parce que ça reste un concours, des petits moments de découragement, à un moment donné? Pourquoi j'ai embarqué là-dedans ou pas du tout?
1: Tant que tu trouves des bonnes personnes, parce que je me suis fait beaucoup d'amis là-bas, si tu continues l'aventure avec elles, malgré que ça se peut que tu ne te fasses pas choisir, et elles, oui, au moins ça permet de te remonter le moral, et même si tu ne gagnes pas assez de points, ouais. Les voir réussir, ça te fait réussir aussi en même temps.
0: Quand tu dis là-bas, c'est où?
1: Déjà, dans le gala, où ce que j'ai été nommée finaliste, on se tenait toute la main et on s'encourageait. Et quand j'ai vu mes amis se faire nommer une par une, j'étais vraiment super heureuse pour elles avant de me faire nommer aussi.
0: OK, ben puis là, finalement, c'est là que tu as appris que t'étais finaliste. Et là, les gens peuvent voter. En fait, c'est jusqu'à quand on peut faire ça, le vote?
1: Le grand gala, c'est le 17 mai.
0: OK.
1: Donc, c'est avant le 17 mai.
0: Donc, avant le 17 mai, on se rend sur le site de Miss Québec, c'est ça?
1: Oui.
0: Il y a plusieurs catégories, là. Il y a trois catégories.
1: Oui, exactement.
0: On va dans laquelle pour te voter pour toi, mettons?
1: Dans adolescente.
0: Donc, dans les Miss, dans finaliste 2025.
1: Oui.
0: C'est ça. Il y a trois catégories. Il y a pré-teen, teen et Miss Québec. On va dans teen. Et là, dans toutes les Miss sont là, finalement. Vos photos sont magnifiques, soit dit en passant. Et puis, ça aussi, ça fait partie du concours. Et vous prenez en photo, un shooting photo?
1: Oui, on a des shootings photos gratuits, les finalistes. Et même avant ça, on a aussi des shootings photos que tu peux faire avec ta famille.
0: OK. Ah oui, OK. Puis là, on clique sur Jeanne, qui est finaliste. Et là, on voit d'autres photos de toi. Il y a des vidéos aussi qui expliquent pourquoi tu participes, qu'est-ce que ça t'a amené, tout ça, quelles sont tes qualités. Et pour voter, on fait quoi? sur le site, comment on fonctionne?
1: Je sais que c'est 2$ un vote, ou si jamais ça peut aller à plus, mais vous devez, je pense que c'est une personne qui met sa carte de crédit là-dessus.
0: OK, un vote pour 2$, oui. 10 votes pour 5$, 30 votes pour 10$ et acheter 100 votes pour 20$. Là, j'entends réfléchir les gens, OK, il faut payer, mais cet argent-là va où?
1: Ça va à l'opération Enfant-Soleil. Il y a 70% qui va à l'opération Enfant-Soleil ou si jamais ça finance aussi Miss Québec.
0: Donc, vous pouvez aider la cause puis vous financer Miss Québec qui vont relancer d'autres éditions, d'autres activités finalement. Fait que pour toi, c'est que du positif.
1: Exactement.
0: Puis ta gang, t'as des nouvelles amies là-dedans qui sont un peu partout au Québec. C'est ça qui est le fun aussi. Là. Fait, puis vous gardez contact par nos réseaux sociaux à ça. Hein? On est pas mal tous là-dessus, je pense. Intéressant. Donc, je vous lance l'invitation si vous voulez aller voter pour notre Lanaudoise. Es-tu la seule de Lanaudière? Tu sais-tu?
1: Je pense que oui.
0: Dans cette catégorie-là, en tout cas.
1: Oui.
0: Jeanne Iliana Kwam, candidate dans la catégorie adolescente de Miss Québec pour la région de Lanaudière. On va te souhaiter bonne chance. Merci d'être venu nous voir puis de passer à travers. Tu avais l'air gênée, mais je pense que là, la gêne est partie.
1: Merci beaucoup à vous.
0: Bon succès, puis on suit ça attentivement du coin de l'œil. Je regardais les résultats. Jusqu'à maintenant, tu n'es pas dans les premières, mais tu n'es pas loin. Tu es en bonne position, comme on dit dans les votes. Alors, elle s'appelle, je vous rappelle, pour la retrouver, là, c'est Jeanne K. Alors, tout simplement, là, que vous allez trouver la photo. Bonne chance, bon succès pour la suite.
1: Merci beaucoup.
0: Au plaisir.
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3: Ce sera la victoire des Canadiens. L'année pour les Canadiens. Le 23e de l'histoire. Et ils battent un record du sport professionnel. Ils battent le record des Yankees de New York.

son rival, Marc Zagoul.

C'est complet pour cette édition du mardi 12 mai. Il y a du hockey ce soir. Tout le Québec va vibrer, même une grosse partie du Canada, évidemment, ce soir. C'est... Je sais pas, je me dis toujours, je vais prendre ça, relax, pas trop stressé. Impossible, impossible. Lui va vous amener vers ce match dans les prochaines minutes. Je parle de Charles Noël qui est là pour les hits avec des grosses tunes des 30 dernières années. Hey, je vois sa liste, là. Depeche Mode, Talk, du Alanis Morissette, du Mumford & Sons. En voulez-vous en v'là? Que des hits au cours des prochaines 60 minutes. Ça a été un plaisir de vous ramener vers la maison, vers le travail. Je m'appelle Justin Demers. Tellement le fun. On recommence ça demain, 14h55. Portez-vous bien. Pensez à vous autres. Grosse soirée de hockey. Victoire 3-2 pour le CH en prolongation. Tiens, c'est à ma prédiction. On s'en parle-tu demain? On va essayer de s'en souvenir. Salut!

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5: Bonsoir, ici Benjamin Aubert. Voici vos actualités. La région de Lanaudière a échappé au palmarès provincial des pires routes dévoilées ce matin par CAA Québec. Ça signifie toutefois pas que les routes de la région sont toutes en bon état, puisque 9 routes se sont démarquées dans le classement régional. Selon celui-ci, les pires routes de la région sont dans la MRC de Dautré. 2 routes situées en Matawini ainsi qu'une autre dans la MRC de Montcalm se sont également taillées une place dans le palmarès régional. Le CI3S de Lanaudière indique avoir déployé plus de 60 défibrillateurs externes automatisés accessibles au public au cours de la dernière année. Au total, 64 appareils ont été installés dans 26 municipalités afin d'améliorer les interventions en cas d'arrêt cardio-respiratoire avant l'arrivée des secours. Le CI3S rappelle que l'utilisation rapide d'un défibrillateur combinée aux manœuvres de réanimation cardio-respiratoire peut augmenter considérablement les chances de survie. Et après Washington, la première ministre Christine Fréchette s'envolera pour Paris en fin de semaine pour une deuxième mission à l'étranger. Selon le gouvernement, ce voyage sera l'occasion pour la première ministre de rencontrer des acteurs majeurs des milieux politiques, économiques et culturels. Voilà, c'est ce qui complète. 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
4: Bon mardi soir, bienvenue dans les hits. On est ensemble pour la prochaine heure à l'approche du match du Canadien. On va se mettre dans l'ambiance avec de la grosse musique. On aura entre autres Andres de Somber et à la ville d'Ottawa sera à l'honneur avec deux artistes ottaviens. On a Alanis Morissette qui sera là avec Ironic et Talk pour Runaway to Mars. Et on commence avec Depeche Mode et Personal Jesus sur le meilleur de la musique à haut. 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
1: Le DJ belge Lost Frequency s'amène dans les hits avec Where Are You Now. On aura aussi Young Blood et Zombie. Et je vais dédier la prochaine chanson à tous ceux qui sont patients. Ça peut s'appliquer aux fans du Canadien, comme moi, par exemple, 93. J'étais trop jeune pour vivre la Coupe Stanley. Et je suis très patient depuis ce temps-là, parce qu'on a vécu là, les gens de mon âge, une équipe du Canadien qui en a arraché début 2000. Et là, il y a enfin de l'espoir. Donc, on était patient, on va être récompensé. I will wait. Mumford & Sons, sur le meilleur de la musique. Oh.

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1: L'album I'm the Problem de Morgan Wallen fête son premier anniversaire cette semaine, samedi le 16 mai, et même un an après sa sortie, il est toujours en troisième position des albums les plus populaires selon le Billboard 200. Un an après sa sortie, moi ça m'impressionne beaucoup, et on va écouter la chanson qu'il a fait connaître au grand public. On retourne en 2022, Morgan Wallen sera là avec Wasted on You. Le temps d'avoir la légende du rap de Détroit, Eminem s'en vient, et Without Me.
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Amener Savage Garden, on aura aussi Kane Brown pour Two Pair et Buddy Holly, quel classique de Weezer. C'est là tout de suite après Bedroom Posters, les Yellow Card et Good Charlotte sur le meilleur de la musique à haut.

0: C'est tout pour les hits. Manque pas demain matin, 6h, les 100 000 matins pour bien commencer ta journée. Je m'en vais regarder le match du Canadien de Montréal au Centre Bell. Ça risque d'être complètement fou encore ce soir. Dur de prédire le pointage parce que dans les deux derniers matchs, les Bisons de Buffalo avaient plus l'air de des vaches Island. Ça devrait être encore une fois une victoire convaincante du Canadien. J'y vais avec un 4-1. Go, Habs, go! Mon nom est Chuck. Je te souhaite un très beau mardi soir. Goodbye!
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On est mardi le 12 mai 2026. C'est un plaisir de passer la soirée en votre compagnie avec le meilleur de la musique dans la Nodière sur O103.5. Je m'appelle Mathieu Guimond. La mission ce soir, c'est de mettre des choses dans votre agenda, des trucs qui s'en viennent au cours des prochains jours, des prochaines semaines dans la Nodière. Et c'est pas le choix qui manque. Malgré le fait que des fois, on va avoir l'œil qui bifurque un petit peu. Oh, qu'est-ce qui se passe à Montréal, le match canadien? Ça, même, bon, on revient tranquillement, mais sûrement, sur notre droit chemin avec des propositions d'activités. Hey, entre autres, on a une à mettre à votre agenda. Samedi prochain, 16 mai, à l'église Saint-Antoine de la Valtrie, allez assister au spectacle de Sam Vigneault, spectacle en rodage pour le one-man show de ce jeune homme qui vient de Plessisville, d'une famille d'agriculteurs. Lui, il a un look unique, un humour unique également, rafraîchissant. C'est un fin observateur de la vie quotidienne qui va proposer des moments qui vont assurément vous faire rire. Mettre la main sur les billets, c'est toujours possible. Chasse-galerie.ca pour plus d'infos.

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Vous écoutez le meilleur de la musique dans la Naudière sur Rose 103.5, la radio des 100 000 matins avec Sylvain Morin qui est là pour vos réveils du lundi au vendredi à compter de 6 heures. Entrevue intéressante ce matin avec Sylvain qui recevait en studio Mélanie Génineau du Centre d'action bénévole Émilie Gamelin et Jason Beauchamp qui est de chez Charco Sécurité et qui est également président d'honneur de la 35e édition du tournoi de golf annuel du Centre d'action bénévole. Un événement qui s'en vient à mettre à votre agenda le 27 mai prochain. Hey, votre premier tournoi de golf de la saison. Pourquoi pas pour une bonne cause à part de ça. Réservez votre place dès maintenant au emiliegamelin.qc.ca. Et sinon, ben, rendez-vous sur notre site web, le au1035.ca, dans la section rattrapage pour réécouter cette entrevue réalisée un peu plus tôt ce matin dans nos 100 000 matins.

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3: Voici vos nouvelles Arsenal Média. Le Centre intégré de santé et de services sociaux de Lanaudière a distribué plus d'une soixantaine de défibrillateurs externes automatisés, DEA, dans la dernière année.